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0: c'est que mon pays, le Congo, aille de l'avant. Patrick Bolissoni, l'artiste.
1: Mon souhait, c'est de voir mon pays en paix.
2: Mon souhait, c'est de voir mon pays, la République démocratique du Congo, retrouver son intégrité territoriale.

0: faut pour le Congo et qu'il y ait la stabilité économique dans notre pays. Et en plus, je voudrais qu'un jour, qu'il y ait l'équilibre social pour notre Congo.
1: Mon souhait à moi, c'est ce que Jésus règne dans tous les foyers de la RDC. Et ce n'est que comme ça que la RDC sera restaurée. Ça, c'est vraiment un souhait très profond du fond de mon cœur.
2: Je souhaite que le Congo puisse dominer l'Afrique et le monde.
3: Mon souhait est que le peuple congolais retrouve sa dignité.

0: prospérité, que tout se passe bien, que tous les enfants du Congo soient bénis, que le Congo avance, que le Congo soit un pays de grâce, un pays d'amour, un pays de générosité. Vive le Congo, vive l'amour, vive la paix.
1: Mon souhait, c'est de voir mon pays, la République démocratique du Congo, retrouver la paix qui nous manque depuis très longtemps. Donc, qu'il n'y ait plus de différence entre les Luba, les Tetela, les Bakongo et consorts. Donc, je veux vraiment que mon pays reprenne la paix qui nous manque depuis très très très longtemps. Merci.
2: Mon souhait est que la paix puisse régner en fait dans ce pays, parce que ça fait tellement longtemps que la paix a été bannie dans ce pays. Il y a eu des guerres, des troubles, etc. Et mon souhait vraiment est que la paix puisse régner, vraiment, vraiment. Je désire la paix, je désire la paix dans ce pays.
3: Un Congo prospère où tout le monde pourra prendre soin de sa famille, pas de sans-abri, pas de famine, plus d'enfants de la rue.
4: Paix, prospérité et bonheur.
5: Mon souhait est que le Congolais, l'homme congolais retrouve les bourgeons d'espoir, parce que sans espoir, on ne peut pas vivre. Mon plus grand souhait, c'est que l'espoir soit retrouvé, parce que grâce à lui, on va se mettre au travail en espérant que les choses vont aller, et par la foi, les choses vont effectivement aller.
6: Nous voulons un Congo fort, un Congo prospère, un Congo nation, un Congo véritablement démocratique pour son peuple, un Congo de paix. Vive le Congo.
7: Nous voulons un avenir meilleur et un sourire pour tous les enfants.
8: Mon souhait, c'est que le Congo prenne sa place de leader en Afrique, comme l'a dit François Fanon, que ce continent...

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2: Dieu ne va pas régler votre problème parce que vous êtes triste. Votre tristesse n'intimide pas Dieu. Ce n'est pas un homme. Non, si je fais un visage là très triste, Dieu va comprendre. Dieu n'est pas intimidé par ça. Dieu est intimidé par la foi. Quand il y a la foi, il se manifeste directement. La Bible ne dit pas que Anne, elle a attendu de sentir que voilà, elle n'avait plus de menstrues. Non. La Bible dit, elle est sortie de ses lieux.

Dieu. À partir de l'instant, son visage n'était plus le même. La foi se manifestait même sur son visage. Pourquoi? Elle a entendu juste Dieu parler. Mais toi, tu es trop accroché sur le visible. Tu t'as pris trop sur le visible et tu t'as pris sur les hommes. Pire encore, tu es maudit. Tu t'as pris sur les hommes. Qu'est-ce que les hommes ont dit? Qu'est-ce que les hommes ont décidé? Ma situation, ta situation n'est pas entre les mains des hommes. N'as-tu jamais vu de personne étudier sans père, sans mère, sans soutien familial? Mais elle, la personne étudie et elle finit ses études. Parce qu'elle s'est appuyée sur autre chose. Aujourd'hui, tu dois guérir de cette maladie. Et d'ailleurs, sortir de cette malédiction. Tu dois arrêter. Même la femme mariée, elle doit d'abord s'appuyer sur Dieu avant de s'appuyer sur son mari. On ne s'appuie pas sur un homme. C'est une malédiction. Tu es devenu comme Rachel. Rachel qui dit à Jacob, pourquoi tu me fais ça? Pourquoi je n'enfante pas? Jacob a dit, scandale, blasphème. Est-ce que c'est moi qui donne les enfants? Ça, c'est la femme. La femme est comme ça. Surtout quand elle est mariée, elle croit que toute sa vie se résume auprès de son mari. Tu n'as pas à t'appuyer sur ton mari d'abord. D'abord, c'est Dieu. Ensuite, c'est l'homme. J'ai besoin des amens. D'abord Dieu, ensuite l'homme. Tu ne peux pas t'appuyer sur un homme. Tu as toi-même signé ton arrêt de mort. Tu as toi-même signé tes limites sur terre. Si tu t'appuies sur un homme, ton chemin ne sera pas long parce que tu es maudit. Maudit par qui? Par Dieu lui-même. Regarde ton voisin et dis-lui, sors de la malédiction. C'est une malédiction. Maudit soit l'homme, maudit soit l'astre qui va s'appuyer sur l'homme et qui peut dire, cet homme va me positionner. Cet homme fera de ma vie quelque chose. Mon Dieu, quel est cet homme qui peut faire quelque chose de ta vie? Quel est cet homme qui peut positionner ta vie? S'il peut positionner ta vie, c'est qu'il a aussi le souffle de vie entre ses mains. Mais s'il n'a pas le souffle de vie entre ses mains, c'est qu'aucun homme ne peut positionner ta vie. Je répète cela pour un homme intelligent. Aucun homme ne peut positionner ta vie. Le positionnement de ta vie dépend d'abord de la décision céleste. L'homme n'a été qu'un instrument. Yes. Il n'a été qu'un instrument. Non, il m'a béni. Ce n'est pas lui qui t'a béni, c'est Dieu qui t'a béni et cet homme est un instrument. Ce n'est pas l'homme qui t'a donné des enfants, c'est Dieu qui t'a donné des enfants, cet homme est un instrument. Ce n'est pas toi qui es allé accoucher, voilà pourquoi Dieu lui-même dit, je ne peux empêcher une femme d'enfanter, c'est moi qui fais naître. Il n'a pas dit c'est la femme forte qui fait naître, il dit c'est moi. Ce n'est pas toi qui es allé accoucher, tu es entré, mais il y a quelqu'un qui a fait l'accouchement à ta place. Il y a quelqu'un qui a sorti cet enfant-là. Tu dois dépendre de Dieu. Et non dépendre de ce que tu vois à cause de ta situation actuelle. Même si ta situation est chaotique, il y a un Dieu élevé. Je bénis ceux qui ont entendu. Apprends à te confier d'abord auprès de Dieu. Tu as un problème, va d'abord auprès de Dieu. Fais même 3 minutes dans ta chambre, parle d'abord à Dieu. Je rentre vers le mariage. Non, j'ai trop parlé à ma femme, elle ne change pas. Voilà certains hommes. Non, j'ai trop parlé, je suis fatigué. Eh bien, tu as trop parlé, c'est ça le problème. Il ne fallait même pas trop parler. Il fallait d'abord commencer à parler au bon endroit. Avant de faire des reproches à ta femme, dis à Dieu, Seigneur, change ma femme. C'est lui qui touche les cœurs. Tu peux faire des reproches toute ta vie, elle ne changera pas. Dis d'abord à Dieu, Seigneur, change cette femme, je n'en peux plus. Tu vas auprès de ton mari, il ne fait rien pour moi, il ne s'occupe pas de moi. Voilà le problème. Parce que tu veux d'abord qu'un homme s'occupe de toi. Dis d'abord à Dieu, Seigneur, je veux que tu t'occupes de moi. Si tu vas le faire par cet homme, je veux alors que ça se fasse. Confie-toi d'abord auprès de Dieu. Attends-toi à Dieu. Il y a quelqu'un qui va dire, oui, moi je m'attends à Dieu. Tu t'attends à Dieu alors que quand tu as des problèmes, ton téléphone est toujours là devant toi. Tu attends que ton oncle t'appelle. Et quand il fait maintenant 6 heures du soir, tu dis, mais comment est-ce que ça se fait que tel ne m'a pas appelé? Je croyais qu'il allait m'envoyer même un 5$. Tu t'attends à Dieu? Non, je crois que tu confonds les choses. Ce n'est pas comme ça qu'on s'attend à Dieu. Quand on s'attend à Dieu, on n'a pas de joker. Son joker, c'est Dieu. Oui, je réponds pour toi qui étais 4e de la classe dans une classe de 4 élèves. J'ai dit, quand on s'attend à Dieu, on n'a pas de joker en tête. On ne se dit pas, oh certainement tel, si tel m'oublie, celui-là ne m'oubliera pas. Ce n'est pas ça. S'attendre à Dieu, c'est voir Dieu, Dieu d'abord, Dieu.
Dieu, Dieu seul, Dieu d'abord. Et Dieu va s'arranger s'il va toucher les hommes. Est-ce que quelqu'un m'entend? Celui qui s'attend à Dieu n'est pas rancunier. Que quelqu'un me dise, n'est pas rancunier. Dieu en retard, dis-moi, n'est pas rancunier. Celui qui s'attend à Dieu n'est pas rancunier. Pourquoi? Parce qu'il ne s'attend pas aux hommes. Tu me donnes, c'est bon. Tu me donnes pas, je ne comptais pas sur toi. Mais voilà, voilà pourquoi tu es malade. Voilà pourquoi tu as des maladies. Parce que tu t'attends aux hommes. Non, j'étais en train de trimer ici vraiment. Même les sœurs de l'église n'ont pas vu. Pourquoi tu t'attends aux sœurs de l'église? Qui t'a créé? J'ai entendu deux réponses. Qui t'a créé? Qui t'a donné la vie? Qui t'a amené jusqu'à cet âge? Mais alors parle à Dieu. Pourquoi tu t'attends à l'appui de l'église? Non, l'église ne m'a pas aidé. Ce n'est pas l'église qui te fait vivre. C'est un Dieu qui te fait vivre. Voilà pourquoi des fois, nous nous plaignons, nous avons des cœurs noirs. Au lieu d'être délivrés, rancuniers pour rien. Non, j'ai souffré, je n'ai vu personne. Toi, tu voulais voir qui? Tu ne lis pas bien la Bible, mon frère. Tu voulais voir qui? Si les frères viennent te faire du bien, c'est parce qu'ils le décident, gloire à Dieu. Mais ne t'attends pas à ça. Ne t'attends pas à ça. Fais ta vie avec Jésus. Que Jésus t'envoie les hommes qu'il veut. Est-ce que quelqu'un m'entend très bien? Tout le temps sur les jupes des gens, sur les pantalons des gens. Pourquoi tel ne m'a pas aidé? Pourquoi tel n'a pas fait? Pourquoi tu vis comme ça? Mon souci ce soir, c'est que quelqu'un soit délivré. Pourquoi tu vis comme ça? Pourquoi tu vis comme un mendiant alors que tu es un père? Living Jesus have mercy. Pourquoi tu vis comme quelqu'un qui est orphelin? Même si tu es orphelin de père et de mère, il y a un père plus grand que tout ça. Celui-là ne meurt pas. Il est sur le trône. Jamais on ira au deuil de Dieu. Jamais on dira, voilà, notre Dieu est mort. Non, non, non. Il est vivant. Il est plus que vivant. Si les hommes ne veulent pas, compte sur Dieu. Quand tu as le regard fixé sur Dieu, tu ne vas pas penser aux hommes, même dans la famille. Tu ne seras pas en train de dire, oh, il n'y a que les enfants des autres là qu'on aide, quand c'est nous. Quand tu comptes sur Dieu, tu ne regardes même pas ça. Quand on te fait du bien, tu dis, ah bon? C'est une surprise pour toi, tu dis, gloire à Dieu. Et tu avances. Ton cœur n'emprisonne pas les hommes. Tu sais pourquoi tu as beaucoup de gens dans ton cœur que tu emprisonnes? Parce que tu indexes toujours les gens. Il faut qu'ils m'aident. Il faut. Je veux te guérir avec une parole. Et même si tu ne guéris pas, le Saint-Esprit va le faire. Personne n'est obligé de t'aider. Personne. Sur la terre des hommes ici, personne. Personne n'est obligé. Pourquoi tu vis avec ce genre de système de pensée? Qui t'a communiqué ça? Est-ce la famille? Qui t'a communiqué ça? Que les gens sont obligés de voir. Les gens sont obligés. Mon frère, je ne suis pas en train de tuer la compassion. Je suis en train de te parler des valeurs que doivent avoir un astre. Si les gens compatissent, tu acclames Jésus. Mais si les gens ne te regardent pas, tu avances avec Jésus. Tu es focalisé sur Jésus. Les gens de personnes qui réfléchissent comme ça ont moins de problèmes même dans l'église locale. Ah oui, tu me vois pas, je passe. Tu es là à l'église, tu dis, ah, moi j'étais là debout, mon frère est passé avec sa voiture devant. Frère, si le frère là te transporte, gloire à Dieu. S'il te transporte, c'est sa voiture qu'il passe. Mais le problème avec toi, c'est que tu t'appuies trop sur les hommes. Tu t'appuies tellement sur les hommes que tu n'as que des béquilles faibles. La Bible dit, l'agneau de Dieu est la béquille du boiteux. Tu lis la Bible ou tu ne lis pas? Si tu lis, tu vas dire amen à ce verset. Il est la béquille du boiteux. Cette béquille-là, même quand le boiteux va vieillir, la béquille sera solide. I like it. Même quand le boiteux aura des rides, même quand le boiteux aura des cheveux blancs, la béquille, elle ne vieillit pas. Jésus de Nazareth, l'homme de Galilée. Appuie-toi sur Jésus. Ça va t'épargner beaucoup de blessures inutiles de l'âme. Non, mais quand j'étais dans des problèmes, il n'y a personne, il n'y avait que la sœur Marianne qui était venue. Tu comptes même. Donc toi, tu es au niveau où tu comptes même les gens qui sont venus te voir. C'est trop triste. Tu es trop loin. Tu les comptes. Mais tu es encore trop loin parce que tu as une longue vie à vivre. Tu les compteras encore. Il arrivera des moments où même cette personne-là ne viendra pas. Pourquoi tu les comptes?
Oh Jesus. Écoute une sagesse de la vie à retenir, à l'enseigner à tes enfants si tu le peux. Celui qui vit bien, qui vit en paix avec son âme et avec les hommes, c'est celui qui trouve toujours des bonnes raisons à placer sur l'erreur des autres. Qui n'a pas compris? Lorsque tu veux vivre en paix avec les hommes, arrête d'être là à commencer à compter leurs erreurs. Tu finiras d'abord par blesser ton âme inutilement et tu en auras encore et encore ce genre de problème. Mais voici comment vivre en paix. Quand quelqu'un fait des choses, trouve une bonne raison à poser sur ça. Non, j'étais malade, ils ne sont pas venus, ils étaient certainement occupés. Pourquoi? Parce que tu ne comptes pas sur les hommes. Et d'ailleurs, même quand tu es malade, qu'on vienne te voir ou pas, mon frère, c'est sa visite là qui va te guérir. Toi, tu as besoin de guérison, de consolation. Non, j'ai besoin d'entendre. Tu as besoin de guérison, de consolation. Tu as besoin de guérison. Tu te plains de quoi? Grandis un peu. Non, je dis, dans ma campagne, pas des bébés comme ça. Je dis, grandis un peu. Qu'on vienne te voir, c'est bon. Mais toi, la personne, tu ne dois pas t'appuyer sur ces choses pour nourrir ta foi. Guéris. Tu as besoin de la guérison quand tu es malade. Et celui qui guérit, c'est celui qui est avec toi dans la chambre. L'Éternel des armées, oh God, quel comportement! Nous sommes en train de nous plaindre des hommes qui ne nous visitent pas alors qu'on a un roi dans la chambre. Tu as besoin de l'esclave alors que tu as un roi dans la chambre. Je réponds encore, Jésus est roi. Je disais, Jésus est roi. Dans ta chambre là, quand tu es malade, il est là. Qu'est-ce que tu veux? Qu'on t'amène du jus, des bananes. Il faut grandir. Lorsqu'on s'appuie sur Dieu, la vie devient tellement facile. Oh, I praise Jesus. La vie devient tellement facile. Je compte sur Dieu, je m'appuie sur Dieu, je regarde qu'à Dieu. Tu béniras le Seigneur pour ce que tu auras et tu continues ta petite vie. Ta vie ne dépendra pas de ce que tu portes, de ce que tu ne portes pas. Tu dépends de Dieu. Et celui qui dépend de Dieu apprend même à être content. Il entre dans le mystère de ce verset qui dit « Soyez toujours joyeux. » Il est toujours joyeux. Vous croyez que c'est parce qu'il n'a pas de problème? Non, il a compris un secret que vous n'avez pas compris. Il compte sur Dieu. Pendant qu'il est en train de manquer de vêtements, est-ce que Dieu ne sait pas? Merci ma soeur. Pendant qu'il est en train de manquer quoi payer les frais scolaires de ses enfants, est-ce que Dieu ne sait pas? C'est seulement un homme qui va voir. Dieu lui, il ne voit pas. C'est seulement l'homme là à qui tu vas raconter qui sait ou qui saura. Lui, Dieu, il ne te voit plus. Il est devenu aveugle. Pendant que tu manques même, je ne sais pas, de quoi payer les cahiers de ton enfant, Dieu ne voit pas. Et pourtant, lui-même a dit, vous, vous êtes mauvais. Mais vous savez donner des bonnes choses à vos enfants. À la place du pain, vous ne donnerez pas le serpent. Mais alors, votre Père Céleste, il fait lui-même la comparaison. Parce que des fois, bien-aimé, avec toi et moi, d'ailleurs pas des fois, très souvent, il y a une folie qui nous monte dans la tête. Toi et moi, tel que nous sommes là, il y a une folie qui nous monte. C'est-à-dire, on oublie que Dieu, il est plus bon que nous. Toi, tu as des enfants, tu veilles sur tes enfants, tu crois que Dieu va t'oublier. Quand tu manques de l'argent là, quand tu marches à pied, tu crois que Dieu ne voit pas. Tu veux aller t'appuyer sur l'homme parce que Dieu ne voit pas. Donc toi, tu es plus bon que Dieu. Alors que toi, quand ton enfant pleure, tu te précipites pour faire du bien. Oh, homme de peu de foi, que l'Éternel nous délivre. Je disais que l'Éternel nous délivre. La Bible dit, celui qui s'appuie sur l'homme est maudit. Maudit. Et lorsque vous êtes maudit, mon frère, c'est ça le problème, c'est qu'on oublie ce verset. En fait, on a tellement banalisé le fait de s'appuyer sur l'homme qu'on pense toujours à la malédiction de la sorcière, à la malédiction des limites de famille et tout ce que vous voulez. Mais on a oublié que là, il y a une malédiction très puissante qui plane souvent sur plusieurs enfants de Dieu qui viennent à l'église et qui donnent les têtes maudits parce qu'ils s'appuient sur les hommes. La Bible dit, tu es maudit. Et quand tu es maudit, qu'est-ce qui se passe? Quelle tragédie. Moi, j'ai souvent dit, quand l'homme te maudit, Dieu est là. Quand le sorcier te maudit, Dieu est là. Et quand Dieu te maudit, non, donne-moi un nom.
quand Dieu te maudit. Et vous voyez, dans ça, il y a une calamité. La calamité et la tragédie, c'est quoi? C'est que quand vous êtes maudit par Dieu, des fois même vous ne le savez pas. Vous croyez que votre vie est normale. Vous croyez que vous devez aller de retraite en retraite. Or, vous êtes maudit par Dieu. Dieu est fâché contre vous. Parce qu'à un moment de votre vie, vous vous êtes appuyé sur l'homme. Je te pose d'abord une question. Je dis ce soir, et même pas seulement ce soir, tout le séminaire est un séminaire de conscientisation. Dis-moi, toutes les fois où tu t'es appuyé sur l'homme, est-ce que tu as déjà demandé pardon? Est-ce que tu t'es déjà repenti? Mais tu jeûnes, tu entres en prière, tu entres en retraite. Alors que Dieu est contre toi, en 2016, tu t'étais appuyé sur un homme. Mais tu n'as jamais demandé pardon. Jusqu'aujourd'hui. En 2005, tu t'étais appuyé sur un homme. Dieu t'avait dit des choses, tu n'as pas obéi. Tu es allé chercher la solution par toi-même. Est-ce que tu t'es repenti? La malédiction plane sur plusieurs. Avant de chercher la sorcière, regarde d'abord ta propre vie par rapport à ce verset. Lorsque la malédiction plane sur votre tête, parce que vous vous êtes appuyé sur l'homme, la première chose qui arrive, les destructeurs, c'est-à-dire les démons de la destruction, ils viennent dans votre vie. Pourquoi? Il y a une brèche qui est ouverte. Aucun démon ne peut toucher un astre. Aucun démon ne peut toucher un élu. Mais lorsque l'élu ouvre des brèches, les démons peuvent toucher. Et tout ce que les démons attendent, ce sont des brèches que vous ouvrez. Lorsque tu tombes dans ça, même le diable dit, voilà, amenez-moi Jérémie. Amenez-moi Jérémie 17.5. Et le diable présente, voici Jérémie 17.5. Voici ce que Laetitia a fait. Elle est allée s'appuyer sur sa tante, alors que toi, tu lui avais promis autre chose. Jérémie 17.7.5 dit, elle est maudite. Donc, on a le pouvoir d'entrer dans sa vie maintenant. Et ils viennent dans ta vie, les destructeurs. Que quelqu'un me dise, destructeur. Non, dis-le bien, que tu sois délivré de quelque chose. Les destructeurs viennent. La première chose qu'ils font, c'est que quand ils viennent dans tes ténèbres, alors que tu traverses déjà les ténèbres des astres permis par Dieu, et ils vont ajouter leurs ténèbres. C'est là où tu constates, tu as des problèmes, mais tu continues de t'enfoncer. Tu vas problème sur... Au lieu même que tu sois comme le peuple d'Israël, mon frère, normalement, un enfant de Dieu, un astre ne peut pas vivre dans une malédiction pareille. La Bible est là, tu devrais lire la Bible. Et tu vas comprendre qu'il y a des choses qui t'arrivent, ce n'est pas normal. Tu es déjà sous une malédiction biblique et les ténèbres sont venues. Même les enfants d'Israël dans les déserts, ils étaient en train d'aller vers Canaan. Mais la Bible dit, les vêtements ne faisaient pas quoi? Ne s'usaient pas. Les chaussures ne s'usaient pas. C'est-à-dire que dans les ténèbres des astres, dans les ténèbres que Dieu permet, même quand tu vis des difficultés, Dieu va toujours te donner une eau douce. Mais toi, tu vas remarquer, si tu es sur la malédiction de Jérémie 17.5, les ténèbres vont s'amplifier. Tu vas de problème en problème. Tu étais dans le quartier, tout le monde t'accuse que tu as fait des choses bizarres alors que tu n'as pas fait. Après 2 jours, on vient t'arrêter. Un autre problème, un autre dossier que tu ne connais pas. Tu es en train d'aller sur problème. Les ténèbres se sont amplifiées parce que tu es sous une malédiction. Dieu lui-même est contre toi. Les destructeurs sont venus amplifier les ténèbres. Ils ont ajouté les leurs. Il n'y a plus de paix pour toi. Que l'Éternel guérisse quelqu'un. C'est la malédiction de Géasi. C'est-à-dire, Géasi voulait les vêtements parce que nous supposons qu'il n'avait pas ce genre de vêtements. Mais qui avait permis qu'il manque ce genre de vêtements? Ça, c'est Dieu. C'était les ténèbres de Géasi. Mais à un moment donné, puisqu'il n'avait pas compris, Géasi a quitté du manque de vêtements vers la lèpre. Mon frère, tu es lépreux. Il faut que Dieu te guérisse aujourd'hui. J'ai entendu 2 amen. Ton orgueil va te tuer. Je dis, tu es lépreux. Il faut que tu guérisses aujourd'hui. Tu as quitté du manque de vêtements somptueux, comme Géasi. Tu es entré dans la dimension de la lèpre. C'est-à-dire, le manque de vêtements, ce sont les ténèbres des astres. Dieu a permis, ce sont les épreuves de ta vie. Mais tu quittes là, tu entres dans la malédiction. Lèpre. Pourquoi?
parce que tu ne sais pas comment t'appuyer sur Dieu, comme Géasi. Géasi ne savait pas comment s'appuyer sur Dieu. Je manque de vêtements somptueux. Les autres en ont, mais je m'appuie sur Dieu. Dieu sait que je n'en ai pas. Ah, laisse-moi dire quelque chose. Dieu connaît ta garde-robe. Il connaît ça bien. Peut-être même toi, si je te pose la question, quelle est la robe qui est à tel endroit, tu vas oublier. Tu vas dire, oh, je ne sais pas, peut-être c'est la noire, mais Dieu connaît ta garde-robe. Dieu sait même comment ta garde-robe sera garnie cette année jusqu'au 31 décembre. Je l'ai dit autrement. Même les vêtements que tu vas acheter en septembre, Dieu connaît. Toi, tu crois que Dieu ne connaît pas? Tu crois que Dieu ne sait pas que tu as besoin de vêtements? Pourquoi tu veux aller dans la lèpre? Parce que tu veux t'appuyer sur les hommes. Voilà pourquoi je dis, j'ouvre une parenthèse en disant, un astre ne doit pas être envieux. Un astre ne doit pas être. Tu n'as pas ce pantalon-là, reste là. Contente-toi de ton pantalon. Oh non, mon frère, j'ai aimé le pantalon que tu as porté. Hein. Tu as acheté ça où? Et on croit que c'est parce que tu veux acheter le même. Et le frère qui te dit, non, j'ai acheté ça à tel endroit. Ah bon, hein? Bon, quand tu pourras aussi, si en tout cas Dieu le permet, il faut aussi penser à moi. Pourquoi tu vis comme ça? Pourquoi tu vis dans une mendicité comme ça? Parce que tu ne sais pas compter sur Dieu. Tu es là dans ton coin, surtout avec ces téléphones, ces smartphones. Tu es là, Dieu t'a donné ce que tu as là. Gère ce que tu as là. Toi, non. Tu commences à regarder là-bas. Ah, le téléphone là, vraiment, si je pouvais aussi l'avoir. Ton cœur commence à chauffer pour quelque chose que tu ne peux pas avoir. Que quelqu'un dise à son âme, ce que je ne peux pas avoir, ce n'est pas à ma portée. J'ai entendu seulement Lionel. C'est tout. Mais l'envie va t'amener à faire des choses, à faire de toi-même ridicule. Tu te transformes en un homme ridicule alors que tu es créé à l'image de Dieu. Ce que tu n'as pas, reste là. Dieu sait que tu n'as pas. Tu commences à aller creuser même là où on ne creuse pas. Est-ce que quelqu'un m'entend bien? Que l'envie quitte vos cœurs au nom de Jésus. J'ai entendu deux personnes. Que l'envie quitte vos cœurs au nom de Jésus. Contente-toi de ce que Dieu t'a donné. Il y a quelque chose, moi, qui m'étonne sur la terre des hommes. Sous le soleil, ça m'étonne toujours. Et je crois que ça m'étonnera toujours. Tu envies les vêtements. Tu envies les smartphones. Tu envies. Mais pourquoi ça ne t'arrive pas d'envier les bons caractères là que les autres ont? C'est aussi envier, non? Pourquoi tu ne peux pas envier? Tu dis, ah, comment cet homme-là, vraiment, il est patient comme ça? Comment cet homme-là aime Dieu comme ça? Toi, non! Toi, tu n'envies que les choses matérielles. Ton cœur va gonfler. Est-ce que quelqu'un m'entend? Vous savez, la terre des hommes est bizarre. Depuis que Adam et Ève ont péché, il y a trop de bizarreries sur la terre. Sœur Marianne, vraiment, j'ai aimé ta robe. Est-ce que tu ne peux pas aussi, quand tu iras, acheter aussi pour moi? Elle dit, ok, il n'y a pas de problème. Mon frère, après un moment, tu remarques ma robe. Après un moment, tu commences à remarquer que quand tu vas saluer la sœur Marianne, elle change de chemin. Je sais que tu as déjà remarqué ça pour toi-même. Pense à ça pour toi-même. On ne veut pas te le dire, mais dès que seulement même le frère Lionel te voit, il change. Il crée une occupation. Tu n'as pas compris, je vais expliquer. Par exemple, là à l'église, à la fin du culte, il est là, le frère Lionel est en train peut-être d'attendre quelqu'un. Dès que toi tu approches, parce que ça s'est déjà répandu, ce que tu ne sais pas, c'est ça. Que quelqu'un me dise, les hommes sont compliqués. Voilà pourquoi il faut même avec la sagesse sur la terre. L'homme est compliqué. Ce que tu ne sais pas, c'est que ça s'est déjà répandu que yo sengaka sengaka. Mais ça, tu ne le sais pas. Que ça s'est répandu que toi, tu demandes trop et tu demandes tout. Et maintenant, dès que le frère Lionel va te voir là, même s'il attendait quelqu'un, il fabrique. Sœur Léonce, viens un peu. Il se déplace. Pourquoi? Parce qu'il sait que si tu viens là, ça sera, donne-moi. Ceci, j'aime ton stylo, j'aime tes baskets. Toi, tu aimes toujours tout ce qui est chez les autres. Apprends à te contenter de ce que Dieu te donne. Vous savez, quand quelqu'un commence à aimer vos baskets, il aime vos habits, il aime vos cheveux, il aime votre montre, il aime votre bague, même votre bague d'alliance, il aime. Il va commencer un jour à aimer votre mari, il va aimer votre femme. Toi, tu aimes tout ce qui est chez les autres. Regarde aussi ce qui est chez toi et contente-toi de ce que Dieu t'a donné.
Je veux que quelqu'un dise à un voisin, contentons-nous de ce que Dieu nous donne. J'espère qu'Anna sera parlé.

0: désastre dise, je dois me contenter de ce que Dieu me donne. Oui. Oh. Tu es là comme ça, tu es assis, tu commences à regarder les écouteurs de l'autre. C'est quelle marque? J'aime tes écouteurs. Merci. Ce sont des bleus. Ça se voit que c'est bleu. Mais ton problème, c'est quoi? L'envie. Tu ne sais pas regarder ta poche. Tu ne sais pas te contenter de ce que tu as. Tu as toujours les yeux par-ci. Que Dieu te délivre au nom de Jésus. Lorsqu'on est maudit par Dieu, oubliez de ce verset, parce qu'on s'appuie sur les hommes. La deuxième chose que les destructeurs font, les esprits impurs, ils vont imposer l'atmosphère de la destruction dans ta vie. On les appelle les destructeurs. Ils vont imposer l'atmosphère de destruction. Tu vas remarquer que même dans ta maison, tout s'est détruit. Même à l'occasion de rien. Tu te réveilles le matin. Non, d'abord, avant de te réveiller, tu vas d'abord dormir. Tu vas dormir, tu regardes ta télé jusqu'à, je ne sais pas, peut-être 22 heures. Tu te réveilles le matin, tu allumes la télé est abîmée. À l'occasion de rien. Va toucher à la radio, c'est abîmé. En fait, autour de toi, tout commence à faire quoi? Voilà. Tu ouvres ta valise ou ta garde-robe. Les vêtements que tu aimes, mangés par les rats. Des rats que tu n'as jamais vu circuler dans la maison. Donc tu ne comprends pas pourquoi tout autour de toi s'abîme. Mon frère, c'est un très mauvais signe. Que tout autour de toi s'auto-détruit. Ce n'est pas normal. Dieu n'est pas le Dieu de la destruction. Même à la croix, là où il y avait une totale destruction de la chair de Jésus, Jésus a donné la vie aux brigands. Je bénis l'âme qui a entendu. Même à la croix, le symbole d'une malédiction, d'une grande destruction, Jésus a donné la vie à la croix. Ce n'est pas normal que toi dans ta vie, tout s'est détruit. Quand seulement, ce n'est pas parce que tu touches, hein. Tu constates seulement que tout ce que toi tu as commence à s'auto-détruire. Il y a un problème. Au lieu d'évoluer, tu rachètes ce que tu avais déjà. C'est une malédiction. La vie est une vie d'évolution. Tu achètes une voiture, ça doit être en bon état, même s'il y a des fois des pannes et autres, on arrive à gérer et ça avance. Et puis un jour, tu as l'argent, au lieu d'acheter toujours une voiture, tu fais quoi? Tu achètes une deuxième. Mais toi, tu as une voiture que tu as achetée cher. Il y a trop de pannes, tu répares, et puis finalement, c'est détruit. Et puis après quelques temps, tu achètes une autre. Et encore la même chose, tu es dans un cycle de destruction. Tu vis dans la destruction. Celui qui vit des destructions comme ça a signé le contrat ou a signé une alliance avec la pauvreté. Tu ne pourras pas t'épanouir. Mais là, c'est quand il y a les ténèbres. Les destructeurs sont déjà là. Parce que tu es maudit, au fait. Parce que tu t'es appuyé sur un homme. Aujourd'hui, cette année, en 2021, au début de l'année, en janvier, tu t'es...
1: Bonjour mesdames, bonjour messieurs et bienvenue à cette édition du journal dont voici les titres. Ebola en Ituri, le gouvernement renforce la riposte, rend hommage aux soignants victimes de l'épidémie et instaure une quarantaine obligatoire de 21 jours pour toute personne en provenance des zones affectées. Béni, dernier jour de l'examen d'État, les finalistes affichent confiance et espoir, tandis que l'autorité urbaine salue le respect du mot d'ordre contre les bavures. RDC, 31 violations contre les défenseurs de l'environnement, l'ONG ACDH dénonce répression et attaque dans son rapport publié le 23 juin 2026. Pour en parler, nous recevons Maître Olivier Ndolé, secrétaire exécutif de cette ONG Alerte Congolaise pour l'environnement et les droits humains. Encore une fois, bonjour mesdames, bonjour messieurs. Ebola en Ituri, le gouvernement congolais salue les efforts fournis par les personnels soignants qui sont en première ligne pour sauver la vie des personnes atteintes de cette épidémie. Selon le ministre de la Santé publique et Hygiène, depuis la déclaration de cette maladie hémorragique le 15 mai dernier, plus d'une dizaine de personnels soignants ont déjà été victimes de cette maladie. Roger Kamba a également fait allusion au dernier cas du médecin traitant des nationalités françaises.

0: française qui, depuis la déclaration de cette maladie hémorragique le 15 mai dernier, plus d'une dizaine de personnels soignants ont déjà été victimes de cette maladie. Roger Kamba a également fait allusion au dernier cas du médecin traitant des nationalités françaises qui travaille.
1: Contact des malades de l'ONG Alima, où travaillait d'ailleurs ce réanimateur, à Rwampara, où je suis parti voir, parce que ça c'est un cas qui montre que quelqu'un de très expérimenté comme lui, mais au bout d'un mois, au bout de plusieurs semaines, une erreur peut arriver dans la précaution. Et nous avons donc su ce médecin qui a fini son tour, est parti en France. C'est en arrivant en France, parce qu'ici il n'avait pas de symptômes, il est passé par ici le 19, il est parti le 22, il n'avait pas de symptômes, donc il n'était pas contagieux. Il a été contrôlé à l'aéroport avant son embarquement, il n'avait pas de fièvre. Et c'est en arrivant en France, il a présenté des signes légers, mais comme c'est quelqu'un qui travaillait avec les malades qui étaient contaminés, donc il connaissait les signes, il est parti se présenter à l'hôpital, et là on a fait le test, et le test était positif.
0: Cependant, dans le cadre du renforcement de la riposte contre la maladie à virus Ebola, le gouvernement de la République démocratique du Congo annonce que toute personne en provenance des zones affectées par Ebola devra observer une période de 21 jours avant tout déplacement sur les territoires nationaux ou à l'international. Dans le même registre, l'Organisation mondiale de la santé annonce le lancement dès la semaine prochaine d'un essai clinique en République démocratique du Congo. Deux traitements potentiels contre les virus Ebola seront testés alors que l'épidémie continue de progresser malgré le renforcement des mesures de riposte. Lors d'un point de presse à Genève, le directeur général de l'OMS, Tedros Adhanom, a confirmé que les préparatifs étaient désormais achevés pour le démarrage de cet essai. Plus de détails avec vous, Alain Hirung.
2: Selon les directeurs généraux de l'OMS, l'essai évaluera si deux antiviraux MBP-134 et Remdesivir peuvent aider à réduire la mortalité chez les patients atteints de la maladie à virus de Bundibugyo, seul ou en combinaison. L'OMS a remercié les États-Unis et Gilead Sciences pour le don de doses destinées à l'essai. Avec nos partenaires, nous annoncerons plus d'informations la semaine prochaine. L'OMS et nos partenaires travaillent en étroite collaboration avec les communautés pour les informer et les impliquer dans l'essai. Nous travaillons également à garantir que les communautés aient accès au traitement s'il s'avère sûr et efficace, a indiqué Dr Tedros Adhanom. Enfin, l'OMS a précisé que l'essai sera conduit par un consortium de partenaires incluant l'Institut national de recherche biomédicale de la RDC, Alima, l'Université d'Oxford et l'OMS.
0: Autre chose, à Kananga, l'accès à l'eau potable est devenu un véritable parcours du combattant. Depuis plus de deux semaines, les robinets de la régie des eaux restent à sec. Face à cette pénurie inédite, les habitants se tournent vers le puits et les forages, mais l'eau qu'ils y trouvent est souvent impropre à la consommation. Chaque jour, femmes et jeunes filles parcourent des longues distances pour s'approvisionner. Reportage signé André Katende, Ngalamurume.
3: Bidons, bassines et seaux à la main, des femmes et des jeunes filles sillonnent les quartiers de Kananga à la recherche d'eau. À l'origine de cette situation, l'arrêt de la desserte en eau de la régie des eaux depuis plus de deux semaines. Conséquence, des longues files d'attente se forment aux sources, aux puits et aux forages. Parfois, il faut patienter plusieurs heures avant de remplir un seul bidon. Près du terrain de football de l'abattoir, au niveau d'un forage, Hélène Chabou attend son tour. Elle raconte son calvaire.
4: J'ai déjà 5 heures ici et je ne sais pas à quelle heure je dois rentrer à la maison pour accomplir d'autres tâches.
3: Pour éviter ces interminables attentes, certaines femmes prennent des risques. Elles se rendent au point d'eau très tôt le matin ou tard dans la nuit. C'est le cas de Brigitte Mbombo, habitante du quartier Tinsambi.
4: Je me réveille à 5h30 pour aller à la source. Cela me permet d'avoir facilement de l'eau.
3: De nombreux habitants consomment une eau dont la qualité n'est pas garantie. Pourtant, les risques de maladies d'origine hydrique sont bien réels. Jusqu'à présent, aucune réaction officielle de la régie des eaux. Face à cette crise, la population appelle à l'implication urgente des autorités provinciales et nationales. Kananga, André Katendenga Lamouloumé, Radio Kapi.
0: Et puis la Croix-Rouge de la République démocratique du Congo dénonce le meurtre de deux de ses volontaires dans les territoires de Walungu au sud Kivu. Ce crime, survenu le 16 juin, a pris pour cible des humanitaires alors qu'ils exerçaient leur mandat. L'organisation déplore une grave violation du droit international humanitaire. Dans un communiqué de presse publié mardi 23 juin, la Croix-Rouge RDC révèle que les victimes sont Biamongo Mugisho Kabua et Mugisho Mparania. Tous deux ont été exécutés alors qu'ils supervisaient des travaux d'adduction d'eau potable destinés à la population en détresse dans les villages de Kakumba, au centre de Mutshiru, dans les territoires de Walungu. Ronéline Tibonera pour les détails.
5: Selon ses communiqués, les présidents nationaux de la Croix-Rouge de la RDC déplorent que, malgré le fait que leurs bourreaux connaissaient la raison de leur présence sur le terrain et l'emblème qu'ils arboraient, ces humanitaires aient été pris pour cible. Dans une zone où la terreur est imposée par des groupes armés, Edgar Matesso condamne fermement ces agissements qu'il qualifie de graves violations des principes humanitaires. Pour lui, ces crimes rappellent les conditions extrêmement difficiles dans lesquelles les humanitaires exercent dans l'est du Congo, dans une région où les populations sont les premières victimes des combats à répétition. La Croix-Rouge souligne que ce sont les efforts déployés par les humanitaires qui apportent un minimum de soulagement aux communautés affectées. Edgar Matesso rappelle que les attaques contre les humanitaires constituent une menace sérieuse, réduisant leur capacité d'action. Il plaide pour un renforcement de mesures de protection à leur égard. Malgré la douleur ressentie, la Croix-Rouge RDC rassure qu'elle ne délaissera jamais la population victime des affres de la guerre et qu'elle compte redoubler d'efforts pour soulager leurs souffrances, peut-on lire dans les documents. A noter que ces meurtres portent à 6 le nombre d'humanitaires tués dans l'est du Congo depuis le début de l'année 2026.
0: Dernier jour, c'est jeudi, de la session ordinaire de l'examen d'État dans la ville de Beni. Dans les 18 centres de passation que compte la ville, les élèves finalistes ont affiché des signes d'espoir et de confiance à l'issue des épreuves. Par ailleurs, le mot d'ordre de l'autorité urbaine interdisant les bavures en marge de cette journée a été globalement respecté malgré quelques cas isolés. Marc Marofimbo a fait le tour de la ville. Voici son récit.
6: Déjà aux environs de 9h locales, les premiers finalistes ayant terminé leurs épreuves quittaient les salles d'examen. Dans les 18 centres que compte la ville de Beni, 6275 candidats, dont 3151 filles, ont effectivement pris part à cette session. La plupart se disent optimistes quant aux résultats, malgré les épreuves scientifiques jugées particulièrement difficiles.
7: Aujourd'hui, nous sommes au dernier jour. Ça s'est passé très bien. Depuis les premiers jours jusqu'à aujourd'hui, les jours ont été un peu difficiles. C'était hier, mercredi. C'était mathématiques, chimie et physique. J'espère que ça ira avec 70%.
8: Ça s'est passé, c'était carré, c'était cool en fait. En fait, toutes les days, c'était carré en fait. Je crois bien que c'était hier. Hier, la mathématique, la physique et autres, c'était vraiment chaud.
9: Les examens s'est bien passé, mais le jour où il y avait des difficultés, c'est les mercredis. Il y avait maths, physique et la chimie aussi.
6: La veille, l'autorité urbaine avait formellement interdit tout acte de bavure, notamment les déchirements des uniformes ou des comportements indisciplinés à la sortie des centres. Si ces consignes ont globalement été respectées, un incident isolé a cependant été signalé au quartier Boutili où une altercation a éclaté entre des finalistes et certains étudiants qui tentaient de leur ravir leurs effets personnels. Beni, Marc Marufimbo, Radio Okapi.
0: Province du Lualaba, l'entreprise Rwashi Mining est accusée de pollution de l'environnement à Kolwezi à la suite de ses activités minières. À ce sujet, le député Eddy Ilunga a saisi l'Assemblée nationale. L'objectif est d'obtenir l'implication du gouvernement pour prendre des mesures contre cette entreprise et obtenir la réparation des préjudices causés auprès des victimes. C'était avant la clôture de la session ordinaire. Le point avec Paulin Monanga.
10: Dans sa motion d'information, le député Eddy Ilunga a fait savoir que depuis le début de ses activités il y a 6 mois, l'entreprise Rwashi Mining expose la population du quartier d'Ilungu qui habite dans les alentours à la pollution à la suite de ses activités minières. Pour le député Eddy Ilunga, cette démarche vise à obtenir l'implication du gouvernement afin de faire cesser cette pollution dénoncée par la population et exiger des mesures de réparation.
11: La population est exposée à une détérioration grave sur le plan sanitaire. Les enfants sont en train de saigner par le nez. Les toitures sont détériorées, perforées par ces acides-là. Nous avons demandé au bureau d'instruire l'exécutif pour que cette entreprise Rwashi Mining puisse d'abord arrêter ses activités avant toute délocalisation. Nous avons aussi ajouté qu'il ne suffit pas seulement de délocaliser cette population, il faut aussi réparer les dommages.
10: Aucune réaction pour le moment des responsables de Ruachima Ining à Kolwezi. Il y a 3 mois, la ministre nationale de l'Environnement s'était rendue sur les lieux pour s'imprégner de la situation et elle a demandé la délocalisation en urgence de la population exposée à la pollution. Lubumbashi, Pole Munanga, Radio Okapi.
0: À Goma, l'ONG Tirfond poursuit son projet de mobilisation des confessions religieuses et des communautés locales afin de répondre de manière plus efficace aux besoins de leurs fidèles. Dans ce cadre, une série de formations axées sur le développement d'une vision holistique et intégrale a été organisée cette semaine à l'intention des facilitateurs du processus de mobilisation de l'Église et de la communauté Pemec ainsi que des leaders religieux. Le projet vise à favoriser une capacitation des fidèles pour améliorer leur bien-être et renforcer leur autonomie. Plus de détails avec Bernardine Diambo.
12: Mardi et mercredi, les participants ont échangé leurs expériences et identifié leurs besoins prioritaires pour améliorer leurs conditions de vie quotidienne. L'objectif est d'aider les fidèles à sortir de la dépendance et à devenir plus autonomes. Selon le chargé de la mobilisation au sein de Longevity Fund, certaines églises locales mettent davantage l'accent sur le spirituel en négligeant les aspects socio-économiques de leurs membres. Édouard Saïdi.
13: Nous avons constaté que les églises locales, certaines bien sûr, s'attellent à la transformation aux besoins spirituels de leurs membres, tout en ignorant les volets sociaux, les volets économiques, justice, alors que l'homme a besoin de toutes ces dimensions.
12: Cette approche qui prend en compte les conditions de vie des fidèles a été bien accueillie par le participant. C'est comme en témoigne cette fidèle d'une église chrétienne de Mugunga, dans la périphérie ouest de Goma.
14: C'est très, très important. Ça nous aide à répartir le temps. Beaucoup de Congolais aiment beaucoup la prière, mais il faut savoir répartir le temps.
12: Former intensifie la sensibilisation afin de promouvoir l'autonomie et de réduire la dépendance à l'aide humanitaire au sein de leur communauté respective. Goma, Bernardine Diambo, Radio Capi.
0: Ce journal se poursuit dans la province de la Chuapa. L'ampleur des difficultés de mobilité auxquelles font face les populations de Bokungu, l'état d'impraticabilité avancée des routes, notamment de la route nationale numéro 8, ainsi que la baisse significative du trafic observé qui traduisent l'isolement progressif de plusieurs territoires de la province de la Chuapa. Telles sont les réalités rencontrées par le vice-premier ministre et ministre de l'économie nationale, Daniel Moukoko Samba. Ce dernier a achevé ce mercredi sa mission économique dans la province de la Chuapa par une étape dans les territoires de Bokungu. Les échanges avec les opérateurs économiques ont également mis en évidence la faiblesse de l'activité économique locale, l'absence des services bancaires, les difficultés d'accès au crédit ainsi que les contraintes liées au transport fluvial, principal moyen de desserte de la région. Daniel Moukoko Samba revient sur les mécanismes à mettre en œuvre pour relancer les activités économiques dans ces territoires. Il est dit au micro de Radio Okapi.
15: J'ai mis 11 heures pour partir de Boende à Bokungu, mais je tenais à arriver à Bokungu.
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20: Notre peur la plus profonde n'est pas d'être inacte. Elle est que nous puissions être dotés d'un pouvoir sans commune mesure. On n'apporte rien au monde en se dévalorisant. Il n'est pas éclairé de se faire plus petit que l'on est, simplement pour rassurer les autres autour de nous. 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
1: Ravie de vous retrouver.

0: l'écoute de la RTVH pour votre édition de 13h15. D'abord les sommaires. Adoption ce mercredi à Kinshasa du budget réajusté du projet de facilitation du commerce et intégration dans la région de Grand Lac, chiffré à 17,5 millions de dollars américains. Ce projet prévoit la modernisation des infrastructures pour faciliter le commerce entre la RDC et ses voisins. Le gouvernement congolais devrait promouvoir davantage la participation des femmes dans les processus de médiation et des résolutions de conflits en RDC, recommandation des activistes des droits de la femme à l'occasion de la Journée internationale des femmes dans la diplomatie. 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Et vers un encadrement adéquat des enfants vulnérables à Boutembo, un centre de promotion vient d'être mis à la disposition du service urbain des affaires sociales. Voilà tout pour les titres. 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Bienvenue au détail.
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0: Le budget pour l'exercice 2026 du projet de facilitation du commerce et intégration de la région de Grand Lac, PFC UGL, vient d'être réajusté par le comité interministériel de pilotage. Il est évalué à 17,5 millions de dollars américains. Son adoption est intervenue hier mercredi 24 juin à Kinshasa au cours de la 6e session présidée par le ministre du Commerce extérieur, Julien Paluku-Kaunka. Il fait savoir que ce réajustement a été motivé par l'expansion du PFC UGL sur les corridors de Lobito et des bananes, ainsi que le maintien de tous les projets dans les zones sous occupation rebelle de la FCM23, financée par la Banque mondiale. Ces projets visent à construire et moderniser les infrastructures pour faciliter les commerces entre la République démocratique du Congo, notamment en province du Nord Kivu et du Sud Kivu avec les pays voisins. Thierry Kayembe, coordonnateur du PFC UGL, l'explique dans ses propos sélectionnés par TVH.
4: Des décisions stratégiques émanant du gouvernement de la République ont été prises. Il s'agit notamment de l'expansion du projet PFC UGL le long des frontières se trouvant sur les corridors de Lobito et de Banana, ce qui va pousser à une restructuration de projet par l'inclusion des localités situées le long de ces frontières. Il faut aussi retenir que le comité interministériel de pilotage a décidé de présenter au gouvernement et à ses partenaires l'inclusion de projets dans les zones encore occupées une fois que ces zones passeront sous le contrôle gouvernemental. Recommandations ont été faites pour que le plan de travail budget annuel 2026 soit réajusté compte tenu du contexte sécuritaire actuel. Tous ces projets-là ne vont pas être oubliés et seront le moment venu réactivés au niveau du gouvernement.
0: La population de Kipese est appelée à contribuer pour la restauration de la paix après la réinstallation des autorités légales et le retour des forces armées de la RDC dans cette agglomération. Appel lancé par l'organisation Ubuntu panafricain lors d'une tribune d'expression populaire mardi 23 juin à Kipese, située à une vingtaine de kilomètres au sud-est des Lubero Centre dans les territoires des Lubero. Cette activité s'inscrivait dans le cadre du projet Wapiti Welangu Kwa Ajili ya Usalama wa Congo, traduit en français. Quelle est ma contribution à la restauration de la paix au Congo? Grâce Mouboué, facilitateur de la séance, rappelle l'importance de garantir la sécurité et de préserver la paix. Il répond au micro de Azaf Litimiri.
5: La reconquête de la sécurité ne peut être possible que si et seulement si la population s'approprie la paix. Elle doit consolider cette reconquête à garantir la sécurité de leurs chars, de leurs marchés et de leurs écoles. Il faut également empêcher les groupes armés négatifs de revenir, notamment les M23. Et cela n'est possible que si et seulement si la collaboration civilo-militaire peut être vécue dans la région. La population doit alerter l'armée, l'armée doit protéger la population. C'est ainsi que nous pensons qu'avec cette stratégie-là, la sécurité, elle peut devenir aujourd'hui une réalité. Comme vous savez, la force d'une armée, c'est son peuple. Et la force des peuples, c'est son armée. Donc la population n'a pas intérêt à tergiverser ou à vouloir se fier à qui que ce soit si elle veut vraiment la la sécurité, elle doit continuer à collaborer avec son armée. Certes, l'armée a ses faiblesses, mais nous n'avons que celle-là. Nous ne devons que soutenir celle-là. Donc, nous devons toujours la considérer comme des os et nous sommes la chair. Nous formons ensemble un corps et c'est ce corps-là qui nous ramènera la sécurité dans notre pays.
0: La représentativité féminine reste faible dans les postes de prise de décision en République démocratique du Congo. Révélation faite par Mbambu Luvuno Devote, activiste de droits de la femme en ville de Butembo, en marge de la journée internationale des femmes dans la diplomatie. Célébrée chaque année le 24 juin, cette journée vise à rendre hommage à la contribution des femmes dans la consolidation de la paix, la coopération internationale et la défense des droits de l'homme. Notre interlocutrice soutient que la participation des femmes est cruciale pour enrichir le processus de médiation et les résolutions des conflits qui sévissent dans l'est de la RDC. Les propos de Mbambu Luvuno Devote ont été recueillis par Providence Bureau.
6: La représentation des femmes dans la diplomatie congolaise reste encore limitée. Même si certaines femmes occupent des postes importants, elles sont moins nombreuses que les hommes, surtout dans les postes de décision. Par exemple, quant à ce qui concerne les négociations, direction stratégique, fonctions politiques sensibles. Là, vraiment, il faut noter la sous-représentation des femmes. Et cette sous-représentation s'explique à partir par des facteurs comme les stéréotypes des rôles, où nous trouvons l'accès inégal aux opportunités de formation, par exemple des carrières. Parfois même, il faut noter la logique des réseaux qui influence l'accès des femmes au pouvoir. Il faut comprendre que si les femmes étaient mieux représentées, les rapports pourraient être déterminants dans la résolution des conflits. Et là, il faut noter que les femmes contribueraient notamment, par exemple, dans la médiation et surtout dans la communication. Les femmes pouvaient être mieux placées pour sensibiliser la population à la résolution pacifique des conflits en mettant en avant l'approche inclusive. Nous connaissons que les femmes pouvaient jouer les rôles importants dans la consolidation de la paix.
0: Un nouvel espoir pour les enfants vulnérables vivant en ville de Butembo. L'organisation InterSOS et au commissariat pour les réfugiés HCR ont mis à la disposition du service urbain des affaires sociales centre des promotions. Il a été réceptionné hier mercredi par l'autorité urbaine. Cette infrastructure érigée au quartier Malende, commune Kimemi, va faciliter l'encadrement et l'accompagnement de cette catégorie d'enfants. Germain Suyatomana, chef urbain des affaires sociales, a exprimé sa gratitude au bienfaiteur pour avoir cette initiative communautaire. Elle est au micro de la cellule de communication de la mairie.
7: Nous avons un sentiment de joie puisque HCR a fait ce que nous ne nous sentions pas recevoir aujourd'hui. Nous remercions le représentant de HCR qui est venu nous remettre les clés. Nous disons merci. InterSOS était venu nous remettre les clés à la place de HCR. Et nous disons merci à tous les partenaires là qui nous ont aidés. Nous avons Sodec à côté de nous qui faisait le suivi des activités. Et nous appelons maintenant les participants à venir s'inscrire nombreux à Malende Musingiri pour les études. Ce centre-là, c'est pour l'encadrement des affaires vulnérables, notamment pour le moment, on va inscrire les enfants de l'alphabétisation, suivi des enfants qui n'ont pas eu la chance de suivre les études de 9 à 17 ans pour le rattrapage scolaire du niveau primaire où nous enseignons la fin 3 années au lieu de 6 années primaires avec finalité avoir un certificat de l'école primaire et s'orienter ou dans le métier ou dans l'école secondaire.
0: Les élèves finalistes du secondaire de la province éducationnelle Nord-Kivu 2 s'approprient la lutte contre la maladie à virus Ebola. C'est à travers la stricte observance des mesures barrières pendant la passation des épreuves de l'examen d'État édition 2026. Certains interrogés par RTVH ce mercredi 24 juin affirment se laver les mains à l'entrée comme à la sortie des centres de l'ex-État. Il s'exprime tour à tour au micro de Kabuti Amaliro.
8: Je réponds au nom de Kambale Mbafumoja Daniel, élève de l'Institut Kikura. L'examen est en train d'évoluer bien, il n'y a pas de souci vraiment. Nos encadrés sont en train de nous encadrer bien à ce qui concerne la propriété. Nous sommes bien encadrés vraiment à notre centre, c'est toujours bien.
9: Vous n'êtes pas gêné quand on vous oblige de chaque fois se laver avant de...
8: On est convaincu que c'est pour garder notre santé. Mais nous sommes en train toujours de faire ça régulièrement. Ça perd même ça. honte, même sa blague toujours.
10: Moi aussi, je réponds au nom de Kasereka Nzobilo Archange. Vraiment, nous nous sentons vraiment bien. Les examens, c'est dans de bonnes conditions. Nous sommes là pour...

0: Et des épreuves depuis le centre de traitement d'Ebola construit au centre médical évangélique à Boga. Après être déclarée guérie, elle a rejoint ce mercredi 24 juin la salle ordinaire pour terminer les examens selon les cités nationales de la santé publique. Nixon Mandikele nous en dit plus.
1: L'élève s'appelle Julienne Kaindo, 18 ans, autodidacte. Elle devait présenter les épreuves à Boga, à plus de 100 km de Bounia, chef-lieu de la province de l'Ituri, à tête d'Ebola. Elle a été prise à charge au centre de traitement Ebola installé dans la 7 du centre médical évangélique CME. Les autorités scolaires et sanitaires ont alors mis en place un protocole spécial pour lui permettre de ne pas perdre son année. Sa contamination est survenue dans des circonstances familiales. Venue accompagner sa grand-mère malade au CME, Julienne ignorait que cette dernière était porteuse du virus Ebola. En assurant la garde, elle a été exposée et admise à son tour au centre de traitement. Admise dans un état critique avec diarrhée, vomissement et grande faiblesse, Julienne a bénéficié d'une prise à charge intensive. La réhydratation et les soins lui ont permis de récupérer assez de force pour écrire et réfléchir pendant les épreuves sous perfusion médicale stricte. Les conditions d'examen au CTE ont été adaptées sans rien sacrifier à la rigueur. Table isolée, désinfection des copies, surveillée en équipement de protection, tout a été prévu pour respecter à la fois les protocoles sanitaires et les règlements de l'examen d'État. Avant de regagner la salle ordinaire, Julienne a salué l'organisation du centre. Nixon Manzekele Bounia pour la RTVH.
0: Et c'est la fin de ce Radio Journal. Merci de nous avoir écoutés.

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2: Amis sportifs, merci pour cette fidélité renouvelée à ce programme de RTVH. C'est l'heure de votre rendez-vous de sport. La troisième et dernière journée de la phase de groupe du Mondial 2026 a débuté entre la soirée de mercredi et la matinée de ce jeudi 25 juin avec la qualification du Maroc et du Brésil pour le 16e de finale. Dans le groupe C, le Lion de l'Atlas du Maroc ont écrasé le Haïti 4-2. La Celsao du Brésil a de son côté dominé l'Écosse par 3-0. Dans le groupe A, l'Afrique du Sud a enregistré sa première victoire dans ce tournoi en s'imposant 1-0 face à la Corée du Sud. Et le Mexique, déjà qualifié, s'est débarrassé de la République tchèque en s'imposant 3-0 également. Le Qatar joue l'Allemagne et la Côte d'Ivoire affronte le Kirinkao à partir de 22h juste, heure de Butembo. Et la République démocratique du Congo jouera sa qualification pour le 16e de finale de la Coupe du Monde de FIFA 2026 le dimanche 28 juillet lors de la troisième et dernière journée de la phase de poule. Troisième du groupe K avec un seul point au compteur, le Léopard conserve toute leur chance de basculer au second tour. Pour valider leur billet, les fauves congolais n'auront pas d'autre solution que de s'imposer face à l'Ouzbékistan à Atlanta. Ce rendez-vous capital fait suite au coup d'arrêt concédé ce mercredi 24 juin au stade Akron à Guadalajara au Mexique. Face à la Colombie, la RDC s'est inclinée sur la plus petite des marques 0-1. Malgré les arrêts héroïques du portier Lionel Mpassi et une tentative tardive de Nathanael Mpoku dans les arrêts de jeu, les hommes de Sébastien Desabre ont manqué des tranchants offensifs pour arracher l'égalisation au terme de cette rencontre tellement disputée. Lors de la conférence de presse d'après-match, le sélectionneur Sébastien Desabre a reconnu avec beaucoup de lucidité la supériorité de l'adversaire. Désormais tourné vers le prochain match face à l'Ouzbékistan, les techniciens français promettent d'aborder ce rendez-vous comme une véritable finale. Je vous propose d'écouter Sébastien Desabre dans ses propos sélectionnés pour vous.
3: Ça a été un match difficile pour nous. On est tombé contre une belle équipe de la Colombie qui nous a été supérieure dans beaucoup de compartiments du jeu. Je n'ai rien à reprocher à mes joueurs. On s'est, comme à notre habitude, battu sur le terrain pour essayer de faire un résultat. Mais ce soir, ce n'a pas été le cas.

0: Donc il faut récupérer, se reconcentrer sur le match qui arrive, qui est très important pour nous. On va déjà bien récupérer, ça c'est important. Il faudra prendre des risques parce que le match nul ne sera pas suffisant. Donc ça sera un match où il y aura une autre approche, car on devra prendre un peu plus des risques que sur les deux premiers. Et on est des challengers, donc on va bien se préparer pour gagner contre l'Ouzbékistan. Ça sera un autre match avec une autre philosophie, compliqué aussi, parce qu'ils défendent bien. Mais déjà, on se repose et puis...
1: Pour finir, amis sportifs, la première phase de la 60e édition de la Coupe du Congo de football dans le groupe Est s'est disputée ce mercredi 24 juin au stade de Joseph Kabila de Kindu. Dans le premier choc, le Daring Club Virunga de Goma a pris le dessus sur le Football Club Étoile du Kivu sur le score étriqué 2-0. Grâce à ce succès, le Montagnard de Goma décroche leur ticket pour le demi-finale de cette phase zonale où ils affronteront l'équipe qui sera repêchée en tant que meilleur perdant. La seconde rencontre de l'après-midi a tourné à l'avantage de l'association sportive Dauphin Noir de Goma qui s'est imposée avec autorité face à l'Union sportive Sokozaki de Butembo par 4-0. Fort de cette victoire, les tricolores des Dauphins Noirs valuent de leur qualification pour le tour suivant. Un autre duel, ça pour ça, Nord Kivu les y attend, puisqu'ils croiseront le fer avec l'Athletic Club Kapako de Beni. Les Mutu Kamunene ont validé leur place dans le dernier carré sans avoir à livrer bataille, bénéficiant du forfait et du retrait officiel de l'association sportive Maniema Union de la course. Amis sportifs, c'est par là que nous mettons point à cette chronique sportive. Merci à vous toutes et à vous tous de l'avoir écoutée.

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0: Il est clair que notre gouvernement a pris l'habitude de tuer ses propres citoyens. Chaque manifestation de ces derniers mois s'est terminée dans le sang. Ils devraient nous protéger. Ils ont peur de leurs propres citoyens et ceux qui tuent des Kenyans doivent rendre des comptes.
1: Quatre personnes ont été tuées le mois passé lors de la répression de manifestations contre la hausse du prix des carburants. Gaël Alex, Nairobi, RFI.
2: Un premier cas Ebola a donc été déclaré en France. Le malade est un médecin de l'ONG Alima qui revenait de République démocratique du Congo, confronté à une épidémie de grande ampleur. Ce professionnel est actuellement pris en charge et isolé dans un centre hospitalier de la région parisienne. Il était arrivé en France mardi matin. Pauline Azidi, on en sait un peu plus aujourd'hui sur le profil et le parcours de ce médecin.
3: En recoupant les informations communiquées par les autorités françaises, congolaises et des sources ici à Kinshasa, on peut retracer l'itinéraire de ce médecin, clinicien, anesthésiste, réanimateur, très expérimenté sur le terrain épidémique et qui travaille pour l'ONG Alima. Il était en Ituri depuis le 22 mai dernier et il intervenait à l'hôpital général de Rwampara, à quelques kilomètres de Bunia, où un centre de traitement est opérationnel depuis la fin du mois de mai. Il est reparti de Bounia le 22 juin, à la fin de sa rotation, avant de décoller pour Paris sur le vol Air France de Kinshasa du 23, vol qui s'est posé avec du retard mardi matin. Le médecin a ressenti pendant le voyage les premiers symptômes. Après son arrivée, il s'est signalé à un service d'urgence et a immédiatement été pris en charge. L'avion, lui, est reparti en rotation sur Montréal, au Canada, et ce n'est qu'hier, mercredi, qu'il a été immobilisé pour une désinfection. 5 cas contacts identifiés sur le vol ont été informés et mis en isolement pour 21 jours. Depuis, les rotations Air France sont suspendues en attente d'un protocole. Les autres compagnies qui desservent Kinshasa n'ont, elles, pas changé leur plan de vol.
2: Ce cas en France a conduit les autorités congolaises à annoncer de nouvelles mesures.
3: Oui, effectivement, un communiqué du ministère de la Communication annonce, je cite, que désormais, toute personne en provenance des zones affectées est tenue d'observer une période de 21 jours avant d'effectuer tout autre déplacement, tant sur le territoire national qu'international. Mais pour l'instant, nous n'avons pas les modalités de cet isolement, quarantaine ou confinement. On attend des éclaircissements des autorités congolaises. Concernant le personnel humanitaire, pour l'instant, il y a tout de même un système de surveillance qui a été mis en place par l'organisation mondiale de la santé, avec parfois, en fonction du niveau d'exposition, des rappels quotidiens, par exemple à une prise de température.
2: Paulina Zidi, en direct de Kinshasa. C'est une réforme majeure dans le domaine de la sécurité au Nigeria. Le Sénat ouvre la voie à la création de forces de police dans chacun des 36 États. À l'heure actuelle, le pays ne dispose que d'une police fédérale dirigée depuis Abuja. Objectif de cette réforme, Christina Okello, mieux répondre à une insécurité croissante.
4: Moins de 400 000 policiers pour plus de 200 millions d'habitants. Le constat est sans appel. Le Nigeria manque cruellement de forces de l'ordre. Dans certaines régions, les habitants vivent parfois à des dizaines de kilomètres du poste de police le plus proche. Pour y remédier, le gouvernement nigérian veut donc permettre à chacun des 36 États de créer sa propre force, plus proche du terrain et des populations. Objectif donc, oui, mieux lutter contre les enlèvements, le banditisme et les attaques de groupes armés qui se multiplient ces derniers mois. L'idée est de décentraliser le système en donnant davantage de responsabilités aux États qui recruteront eux-mêmes leurs effectifs. Mais la police fédérale ne disparaîtra pas. Elle gardera la main sur les questions de sécurité nationale et pourra reprendre la main lorsqu'un État ne sera plus en mesure de gérer une crise ou en cas de graves dérives de sa police. Les détracteurs de la réforme redoutent toutefois que certains gouverneurs utilisent leur future police à des fins politiques, notamment contre leurs opposants. Le texte doit encore être approuvé par les assemblées d'au moins 24 des 36 États avant d'entrer en vigueur.
2: Et on revient sur les enjeux de cette réforme dans la deuxième partie d'Afrique Midi avec Vincent Fouché, spécialiste du Nigeria au CNRS. Il est notre invité au Mali. L'émission Allô Clédou, diffusée tous les jours sur Radio Clédou, est suspendue pour 2 mois. Décision de la HAC, la Haute Autorité de la Communication. Cette émission de libre antenne très populaire permet aux auditeurs d'exprimer leurs avis sur tous les sujets. Ces derniers mois, on a pu y entendre des critiques très vives sur la gestion du pays par les autorités de transition.
0: Les Nations Unies requalifient la détention du militant nigérien Moussa Tchangari en disparition forcée.
2: Figure de la société civile de Niamey, Moussa Tchangari a été arrêté en décembre 2024. Depuis, il croupit en prison. Le groupe de travail sur les détentions arbitraires réclame sa libération immédiate. Une prise de position saluée par Maman Kakatouda, membre de l'ONG Alternative Espace Citoyen, que dirigeait Tchangari.
5: Aujourd'hui, nous sommes réconfortés et ragaillardis dans nos positions parce que nous ne sommes pas seuls à croire, à clamer haut et fort que notre camarade Moussa Tchangari, secrétaire général de notre association, ne se reproche absolument rien. Il n'a rien de terroriste parce que les chefs d'inculpation qui sont retenus contre lui, les cinq, on parle d'apologie du terrorisme, atteinte à la sécurité de l'État. Et on sait que quelqu'un comme Moussa Tchangari, défenseur chevronné des droits humains pendant plus de 35 ans, ne peut être lié ou associé à ce genre de crime. Il serait impérieux que les autorités militaires au pouvoir puissent quand même respecter cet avis. Le respecter en libérant Moussa Tchangari, ça ne peut qu'honorer l'État du Niger pour avoir respecté ses engagements internationaux. Et de ce point de vue, j'espère que dans les jours à venir, les autorités nigériennes prendront toutes les dispositions pour que Moussa soit libéré, mais également pour qu'il puisse être mis dans ses droits quand même, parce que là, bientôt, il va faire 20 mois de détention. Ça ne va pas passer comme ça, il n'a pas su.
2: Un propos recueilli par Sofiane Amazian.
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2: Il est 13h42 à Niamey. Dans la deuxième partie d'Afrique Midi, une réforme constitutionnelle prolonge de 2 ans le mandat du président du Zimbabwe. Et le coup d'envoi ce soir du festival Gnawa d'Essaouira au Maroc. Au Zimbabwe, après l'Assemblée nationale, le Sénat approuve à son tour à une écrasante majorité la réforme constitutionnelle qui prolonge de 2 ans le mandat du président actuel. Emmerson Mnangagwa pourra donc rester au pouvoir jusqu'en 2030, Sofiane Amazian.
7: 75 sénateurs ont voté en faveur du projet de loi et 4 se sont prononcés contre, a déclaré à la télévision nationale la présidente du Sénat, Mabel Chinamona. Après son adoption sans difficulté par l'Assemblée nationale le 18 juin dernier, la réforme constitutionnelle doit maintenant être signée par le président pour entrer en vigueur. Emmerson Mnangagwa, 83 ans, arrivé au pouvoir en 2017 à la faveur d'une révolution de palais soutenue par l'armée qui a renversé Robert Mugabe, passera donc 12 ans à la tête du pays au terme de ses 2 mandats. Le projet de loi, qualifié de coup d'État constitutionnel par l'opposition, prévoit également de supprimer le suffrage direct pour les élections présidentielles. Instaurées en 1987, ce sont les parlementaires, dont le mandat augmentera aussi de 2 ans, qui désigneront le futur chef d'État. La ZANU-PF, le parti présidentiel, justifie cette refonte constitutionnelle par la nécessité de garantir la stabilité politique. De son côté, l'opposition affirme avoir été victime d'intimidation. Son leader, Tendai Biti, ancien ministre des Finances, avait été arrêté en mars dernier.
0: Il y a 1 an, l'explosion d'un transformateur électrique créait une panique mortelle au lycée Barthélémy Boganda de Bangui.
2: Des milliers de lycéens étaient sur place pour les épreuves du bac centrafricain. 20 d'entre eux avaient perdu la vie dans la bousculade qui avait suivi l'explosion. 1 an après, c'est à nouveau l'heure du baccalauréat, mais l'ambiance dans le lycée reste particulière. Reportage Rolf-Steph Domialeux.
8: Très tôt ce matin, avant la distribution des sujets, Jocelyn Crayot, président du centre numéro 1, fait le tour des salles pour rassurer les candidats.
9: Nous avons tenu une réunion technique le lundi, avant donc le lancement des épreuves le mardi. J'ai parlé aux surveillants, je leur ai demandé de ne pas revenir sur ce qui s'est passé. Je leur ai demandé aussi de les traiter comme leurs enfants.
8: Au deuxième étage, le moindre bruit inhabituel fait encore sursauter certains élèves comme Jemima.
10: Quand j'ai vu les mêmes bâtiments, ça me fait pas du bien.
8: Pour de nombreux candidats comme Juste Gimbioko, le défi est double. Réussir le baccalauréat et tourner la page du drame vécu il y a 1 an.
11: J'étais même dans la salle pendant que ça s'est passé l'année dernière, mais actuellement, pas de problème. Nous comptons seulement sur Dieu. Je me sens bien dans la salle. Je me rappelle plus de ce qui s'est passé l'année dernière. Je me sens à l'aise.
8: Pour rassurer les élèves, les responsables du centre renforcent les mesures de sécurité. Jocelyn Crayot, président du centre numéro 1.
9: Les candidats composent et il y a aussi ceux de sapeurs-pompiers. Ils sont là aussi pour nous prêter main forte. De nombreuses stratégies ont été mises en place pour que les choses puissent se dérouler dans de bonnes conditions.
8: Jusqu'ici, les épreuves se déroulent sans incident. Elles prendront fin vendredi sur toute l'étendue du territoire. Rolf Estève Domerle, Bangui. RFI.
2: Direction le Maroc et Essaouira à présent. Essaouira où s'ouvre ce soir le festival Gnawa, 27e édition dans l'ancienne Mogador de cet événement majeur qui défend et met en avant cette tradition séculaire qui trouve ses racines au cœur de l'Afrique de l'Ouest. Près de 450 artistes vont se produire d'ici dimanche, notamment le bassiste camerounais Richard Bona et le brésilien Carlinhos Brouane. Le reportage de l'envoyé spécial de RFI, Guillaume Thibault.
12: Dressée au cœur des remparts face à l'océan, la majestueuse scène Moulay Hassan résonne déjà. Pour la répétition générale de la soirée inaugurale prévue ce jeudi soir, cérémonie orchestrée par Karim Ziad, le directeur artistique du festival Gnawa.
13: C'est un festival qui prend de la paix, qui prend des risques en invitant des cultures différentes, en faisant des concerts inédits qu'on n'écoutera nulle part ailleurs. Et franchement, le résultat est magnifique.
12: Pour cette première fusion de la 27e édition, prenez le Mahalem Medina Souli, ajoutez la troupe Ibuoro du Rwanda, la diva indienne Ganavilla et la mystique chanteuse marocaine Sarah Moulablad, ravie de vivre l'expérience.
14: Il y a un amour profond d'être sur scène et chanter avec ces gens-là, juste le fait d'être parmi eux, les écouter, les voir dans leur élément, ça me fait beaucoup d'effet. Je suis aussi contente que stressée, mais oui, j'en suis ravie.
12: Avant les grands concerts, la traditionnelle parade au cœur de la Médina réunira des groupes traditionnels de tout le Maroc pour plonger la ville dans une intense transe Gnawa. Guillaume Thibault, Essaouira.
15: À Essaouira, il est 13h48. L'essentiel de l'actualité internationale, au moins 164 morts, près d'un millier de blessés au Venezuela après un tremblement de terre très violent hier soir. Et le nombre de victimes va encore augmenter car les secouristes sont toujours en train de fouiller les décombres des dizaines d'immeubles effondrés. Vous pourrez entendre des témoignages dans une vingtaine de minutes. L'aide internationale s'organise. Une équipe des Nations Unies est en route. La France, la Suisse envoient des secouristes. Les Pays-Bas se préparent à faire la même chose. L'Allemagne va fournir des avions, l'Iran propose son aide, de même que les États-Unis. C'est ce qu'a dit tout à l'heure le secrétaire d'État américain Marco Rubio. Il évoque aussi des avancées dans les discussions entre le Liban et Israël, lui qui est en visite dans les pays du Golfe. Mais pour le moment, l'armée israélienne poursuit ses destructions dans le sud du Liban et on apprend à l'instant que 3 personnes ont été tuées dans une frappe israélienne contre une voiture. Et puis toute une partie de l'Europe est toujours confrontée à une chaleur inhabituelle dans cette partie du monde. L'alerte rouge est prolongée jusqu'à demain à Londres et en Espagne. 212 décès déjà ont été attribués à cette canicule. Alors que le pays est confronté à une multiplication des crises sécuritaires, le Sénat du Nigeria a approuvé donc un projet de réforme qui permet aux 36 États de créer leur propre force de police. Les partisans du texte y voient une réponse à l'échec de la police fédérale. Ses détracteurs craignent au contraire une politisation accrue des forces de sécurité. On décrypte les enjeux de cette réforme avec votre invité Nicolas Sûr, le chercheur au CNRS Vincent Fouché, spécialiste du Nigeria.
16: Bonjour Vincent Fouché.
17: Bonjour.
16: Des attaques djihadistes au nord, des actes de banditisme au sud, des enlèvements de masse. La police fédérale nigériane est-elle réellement dépassée ?
17: Oui, c'est vrai que la situation sécuritaire au Nigeria continue de se dégrader. On a vraiment dans le nord du pays des véritables enclaves, dans le nord-est tenues par des groupes djihadistes. Et puis dans le nord-ouest, on a des véritables armées de bandits ruraux, de plusieurs dizaines, parfois quelques centaines d'hommes armés. On voit aussi ces derniers temps dans le nord-ouest une présence djihadiste se consolider en lien avec la situation au Sahel notamment. Et puis par ailleurs, il y a aussi effectivement une industrie du kidnapping et de la cybercriminalité aussi qui sont très performantes au Nigeria.
16: Et la police fédérale est dépassée ?
17: Oui, la police fédérale, mais aussi l'armée, qui est très impliquée hein, dans le maintien de l'ordre, en fait, à travers le pays. Et on a effectivement la montée de ces menaces qui indiquent bien que la réponse n'est pas encore à la hauteur.
16: Ça fait un moment qu'on parle de cette réforme. Pourquoi est-ce qu'elle aboutit maintenant? Qu'est-ce qui a changé politiquement ou sécuritairement?
17: Alors, il faut rappeler que c'est une réforme qui vient après une réforme qui était allée dans l'autre sens, en fait. Hein. Dans les années 60, après l'indépendance, on avait des forces de police qui étaient régionalisées. Et puis, il y a eu un coup d'État en 66 qui a entraîné des réformes. Et notamment, une de ces réformes, c'était la fédéralisation de la police, hein, qui est donc nationale, proprement. On va dans l'autre sens, et on y va maintenant, d'une part parce qu'effectivement, la situation, elle est préoccupante. Et le président Tinubu, de fait, prend toute une série de mesures dans le domaine de la sécurité, hein, de création de nouvelles forces paramilitaires. Il y a par exemple un corps de gardes forestiers qui a été créé. On a aussi un renforcement du budget de la police fédérale. On a aussi un renforcement de l'armée, alors qui était engagé déjà et puis qui se prolonge sous Tinubu. Clairement, le président Tinubu prend la situation de la sécurité au sérieux. Il faut dire aussi qu'il y a eu des pressions américaines importantes. Hein. On se rappelle peut-être qu'il y avait eu un bombardement américain à la fin de l'année dernière et puis plus récemment aussi des frappes américaines coordonnées avec l'armée nigériane contre des djihadistes. Donc il y a aussi le regard international qui pèse sur l'épaule de Tinubu. Et puis les élections approchent. Et la sécurité, c'est vraiment un sujet central sur lequel on juge les présidents et leurs performances au Nigeria depuis un certain temps déjà.
16: Il y a donc une arrière-pensée politique de Bola Tinubu. Dans la pratique, qu'est-ce qu'une police d'État pourrait faire que la police fédérale ne fait pas aujourd'hui ?
17: Bon, alors il y a déjà un argument hein, qui est qu'au fond, il n'y a pas assez de forces de sécurité, que le ratio entre, si on ajoute la police, l'armée, et si on compare à la population du Nigeria, c'est quand même 226 millions d'habitants, que le ratio n'est pas suffisant, notamment face à l'ampleur des défis sécuritaires. Mais au fond, l'idée, c'est aussi que les solutions fédérales, elles sont lentes, elles ne sont pas forcément... localisés, disons, adaptés au contexte local, hein, notamment en termes de renseignement. Est-ce que ce n'est pas plus efficace d'avoir, au fond, des acteurs locaux ? Et puis, par ailleurs, on a eu, de facto, une prolifération d'agences au niveau de l'État, hein, de structures un peu parallèles. Alors, on appelle ça les Civilian Joint Task Force dans le Borno. On appelle ça Amotekun, par exemple, dans le sud-ouest du pays. Mais au fond, on a déjà des situations où les États fédérés, certains d'entre eux en tout cas, subventionnent des espèces de forces paramilitaires qui collaborent avec l'armée, avec la police, qui opèrent un peu indépendamment et qui assurent une partie de la sécurité. Et au fond, j'ai l'impression que dans cette réforme, il y a l'idée de rationaliser tout ça quand même un peu et d'éviter la prolifération comme ça dans tous les sens de structures parallèles, tout en mettant des moyens supplémentaires pour gérer les problèmes locaux.
16: Il existe une inquiétude, c'est celle que les puissants gouverneurs des États utilisent ces nouvelles forces pour renforcer leur pouvoir, pour intimider l'opposition. Par exemple, cette crainte est-elle justifiée ?
17: C'était déjà pour cette raison que dans les années 60, les polices régionalisées avaient été supprimées et qu'on était passé à une police fédéralisée. Donc, on a quelques raisons de se poser la question. À dire vrai, c'est une accusation qui est déjà faite pour les forces fédérales, en vérité, parce qu'au niveau local, hein, dans chaque État, les différents segments de l'appareil sécuritaire fédéral, hein, militaire, renseignement, police, ils reçoivent aussi des subventions des gouverneurs, en fait, à travers ce qu'on appelle les security votes. Donc, c'est des budgets dont les gouverneurs disposent sur les questions de sécurité et qui peuvent attribuer à des agences fédérales. Et il y a déjà un certain nombre d'épisodes dans lesquels on voit des agences fédérales au niveau de l'État, au fond, agir, disons, dans le sens des intérêts du gouverneur. Quoi. Donc, bon, ça n'est pas forcément totalement déraisonnable de s'inquiéter de cette question-là, de fait. Puis, il y a d'autres questions. C'est-à-dire que la qualité de gestion des États fédérés, l'État fédéral, c'est une grosse machine, mais l'État fédéré, dans les États fédérés, d'une part, on a des exécutifs très forts, hein, beaucoup plus forts que les assemblées. D'autre part, on a aussi des inégalités importantes. On a certains États fédérés qui sont assez prospères et d'autres qui dépendent presque entièrement des ressources que transmet l'État fédéral, hein, des ressources dévolues tirées du pétrole, tirées de la rente pétrolière. Et donc ça, c'est une source de fragilité. Et une des inquiétudes aussi qu'on peut avoir, c'est que cette réforme, au fond, accentue les déséquilibres entre les différentes composantes de la Fédération nigériane des équilibres qui sont déjà très forts.
2: Merci Vincent Fouché. Cet entretien sera à retrouver sur le www.rfi.fr et sur nos applications rubrique invité, onglet invité d'Afrique Midi. Bill Gates, l'Aga Khan, Tony Elumelu, ces philanthropes ont tous des fondations très actives en Afrique, des fondations d'autant plus incontournables que l'aide publique au développement est en net recul avec 50 milliards de dollars en moins l'an dernier pour les pays en développement. Reportage Charlotte Cosset.
18: Dans le monde de l'entrepreneuriat, beaucoup comptent sur les business angels, ces patrons qui font bénéficier deux jeunes pousses de leur carnet d'adresses et de leurs investissements. Le Sénégalais Malik Diouf, à la tête de la start-up L'Africa Mobile, est l'un d'entre eux.
19: Il m'est arrivé de rencontrer des entrepreneurs avec qui j'ai des correspondances, en tout cas des intérêts par rapport à moi, ce que je fais au niveau de l'Africa Mobile. Ces entrepreneurs-là, ils avaient juste besoin de pas grand-chose, entre guillemets, mais ils avaient besoin de ce cash-là en ce moment-là précis pour leur permettre de passer à l'échelle. Et bon, j'en suis très fier aussi de pouvoir donner aux écosystèmes ce qu'ils m'ont donné avant.
18: Figure bien connue de la philanthropie sur le continent, le Nigérian Tony Elumelu. Sur les 10 dernières années, sa fondation a investi 130 millions de dollars pour aider de jeunes entrepreneurs à se lancer. Somaki Krisasoluka est la directrice de la fondation.
20: Nous sommes convaincus que l'entrepreneuriat est le moyen le plus efficace pour parvenir à l'autonomisation économique, ce dont le continent africain a désespérément besoin. Tel est donc notre rôle au sein de la fondation Tony Elumelu, donner aux entrepreneurs les moyens de créer des emplois et des opportunités économiques, non seulement pour eux-mêmes, mais aussi pour des millions d'autres jeunes à travers l'Afrique.
18: Pour la fondation Elumelu, ce changement structurel doit permettre de repenser la notion de l'aide sur le continent.
20: C'est un modèle de développement qui est désormais dépassé. Nos jeunes Africains n'attendent pas l'aumône, ils sont brillants, ils sont innovants, dotés d'un esprit d'entreprise. C'est sur cela que nous devrions tous nous concentrer en priorité, leur donner les moyens d'agir et leur offrir le financement, la visibilité et la plateforme qu'ils méritent.
18: Pour les acteurs du développement, la philanthropie ne peut pas venir remplacer l'aide publique au développement, d'abord pour une question d'échelle, mais aussi pour des raisons pragmatiques.
21: Sous-traiter parfois l'aide à des acteurs qui ont des intérêts économiques avant des intérêts de solidarité. Donc ça pose une vraie question aussi de la privatisation de l'aide que nous, sur laquelle on s'interroge au système d'État solidaire. Privatisation du développement, c'est de dire qu'en fait, d'espérer que le privé vienne remplacer le public dans les investissements de l'aide, si on va inviter à plus de bailleurs, de fondations qui, en fait, doivent avoir une rentabilité économique. Or, investir dans l'éducation, dans la santé, dans certaines infrastructures, ce n'est pas rentable, ou au moins pas à court terme, mais pas en termes financiers. Donc en effet, là, on risque d'avoir des secteurs de services essentiels aux populations qui sont délaissés.
18: Transport, énergie, environnement, des affaires, Somaki Krisasoluka pointe également le rôle indispensable que doivent jouer les États africains.
2: Dossier signé Charlotte Cosset. C'est la fin de cette demi-heure d'info africaine réalisée Benoît Raymond et Cécile Périllard. Merci à eux et merci à vous de nous avoir suivis.
15: À demain, Nicolas Sûr. Vous restez avec nous sur RFI. Dans un tout petit peu plus d'une minute, le rendez-vous d'Haïti et des Amériques. On reviendra sur ce tremblement de terre très puissant qui a secoué le Venezuela hier. On déplore 164 morts.

0: morts et près d'un millier de blessés. Le bilan risque encore de s'alourdir dans les prochaines heures. Et puis, vous le savez, il y a aussi deux autres options. Une demi-heure d'information en full day si vous êtes en Afrique de l'Ouest, ou bien en portugais si vous nous écoutez d'Afrique lusophone.
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5: Chers auditeurs et auditrices, bonjour et bienvenue à suivre ce nouveau numéro du bulletin humanitaire à Habari za mahali. Chaque 23 juin de l'année, le monde célèbre la journée de la fonction publique. Instituée en 2003, cette journée vise à mettre en valeur le travail des agents publics, à saluer leur engagement au service de la population et à promouvoir les carrières au sein de l'administration publique. Dans le Nord Kivu, cette célébration intervient dans un contexte particulier marqué par l'insécurité et le déplacement des nombreux fonctionnaires des Goma vers Beni et Butembo. Entre difficultés socio-économiques, accès aux soins de santé et stratégie de résilience, nous vous proposons une série de reportages consacrés aux réalités que vivent aujourd'hui les agents de l'État dans la Provence. Je suis Nick Mukobeloa à la présentation. Restez connectés pour les détails.
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5: Débutons en ville de Beni, où plusieurs fonctionnaires déplacés de Goma ont trouvé refuge après l'occupation de leur ville par le mouvement du 23 mars. La célébration de cette journée a été marquée par des témoignages poignants. Ces agents de l'État évoquent notamment les difficultés liées aux conditions de vie, à l'accès aux soins de santé et à leur prise en charge. Malgré ces défis, ils gardent espoir et appellent leurs collègues à la résilience. Suivez ce témoignage de Jean-Jacques, nom d'emprunt, recueilli par votre rédaction.
7: C'est depuis mars 2025 que j'ai été contraint de me déplacer de Goma à Beni afin de continuer à servir au sein de l'administration publique suite à l'occupation de la ville de Goma. Cela fait maintenant plus d'une année et demie que je vis à Beni. Sur le plan personnel et social, nous survivons dans des conditions extrêmement précaires. Nous vivons loin de nos familles et sans assistance. Il n'y a aucune structure de logement pour les agents et cadres de l'État et nous ne bénéficions d'aucun moyen de transport pour les services ou pour nos besoins quotidien. Le seul moyen de transport qui existe, c'est la moto ou taxi-moto, dont le coût est exorbitant. À titre illustratif, pour les trajets aller-retour de mon domicile au bureau, je paie 6 000 francs par jour. Sur le plan financier, nous avions constaté nos charges ont explosé à une vitesse supérieure en raison du dédoublement de nos frais de charge. Sur le plan sanitaire, le changement brusque du climat a provoqué plusieurs maladies et la majorité d'entre nous ne bénéficie donc d'une prise en charge médicale adéquate, ce qui a malheureusement coûté la vie à certains de nos collègues. Malgré la ridance du climat, l'éloignement et les conditions de travail éprouvantes, nous continuons à surmonter.

0: de ces épreuves. Nous sommes obligés de vivre et de travailler à Beni pour répondre aux besoins primaires de nos familles. Nous endurons ces sacrifices immenses dans l'espoir qu'un jour la paix sera restaurée et que nous pourrions retourner chez nous à Goma.
1: Toujours à Beni, une bonne nouvelle pour les fonctionnaires de la carrière enseignante qui bénéficient déjà d'une prise en charge sanitaire à travers la Mutuelle de santé des enseignants du Congo, MESP. Selon un membre de la Fosinat Beni, chaque enseignant rémunéré par l'État congolais cotise chaque mois une somme de 5 000 francs pour bénéficier des soins de santé à travers cette mutuelle. Un soulagement pour certains bénéficiaires qui saluent cette initiative. Les détails avec vous, Isaac Binkeve.
2: Gibson Kasereka Moustari est enseignant à l'Institut Bungulu Beni et président urbain de la Fosinat, force syndicale nationale à Beni. Il explique le rôle et l'avantage de la MESP.
3: La MESP, exactement, c'est une mutuelle de santé des enseignants qui a pour objectif assurer la prise en charge médicale des enseignants payés par l'État congolais. Et pour que l'on soit membre, en plus de cet élément-là, il faut que l'on donne ses contributions mensuelles. C'est-à-dire, mensuellement, on retient de notre salaire 5 000 francs au niveau national. Et au niveau local, la MESP recense à ses enseignants. Il leur donne des cartes qui leur donnent accès à ces soins-là.
2: À Beni, la MESP travaille avec 4 structures de santé, une par commune, la clinique Rwenzori, Santé Plus, Virunga et l'hôpital général de référence. Et cela marche bien, témoigne Néma Maliro, enseignante et a bénéficié des soins.
4: Et moi, j'ai déjà eu beaucoup d'avantages, plus de 2 fois. À l'an 2024, j'avais accouché, m'avait bien vraiment traité. Cette même année, j'étais tombée malade, m'avait bien soigné vraiment.
2: Au-delà des soins, cette mutuelle porte aussi des ambitions. Améliorer la qualité, élargir la prise en charge et obtenir le soutien de l'État et des partenaires. Pour Gilson, c'est une mutuelle à consolider.
3: C'est seul l'enseignant payé qui est pris en charge. Le reste, que ce soit les enfants ou la femme ou le mari de l'enseignante, en tout cas, le reste est là, ne sont pas pris en charge par cette MESP. Je reprends ce qui suit, c'est que nous voulons que l'État et les ONG qui œuvrent au Congo, en RDC, de subventionner la MESP. Deuxièmement, nous voulons que la MESP améliore la qualité des soins.
2: La Fosinat plaide également pour une gestion transparente des fonds et l'extension de la mutuelle dans les zones où elle n'est pas encore opérationnelle. Pour plusieurs enseignants, la MESP représente aujourd'hui un soutien important dans l'accès aux soins de santé.
1: Et en ville de Boutembo, pour finir, les agents de la fonction publique dénoncent plusieurs difficultés liées à leur rémunération. Face à l'insuffisance de leurs revenus pour couvrir les besoins de leur famille, beaucoup développent des activités génératrices de revenus comme stratégie de survie et de résilience. Providence Bureau s'est entretenue avec certains d'entre eux. Voici son élément.
5: Maté Kombi, attaché à l'un des services de l'État, décrit une situation alarmante qui complique l'accès aux besoins familiaux de base. Au-delà des retards, le salaire est payé en francs congolais sans réajustement face au taux d'échange sur le terrain. Une situation qui les pousse constamment à engager des dettes.
6: À ce qui concerne ce que nous recevons, en tout cas nous les recevons justement avec retard. Il nous arrive d'attendre 2 mois pour recevoir notre salaire. Si vous prenez la machine, vous divisez ces francs congolais au taux du jour, le taux officiel, vous allez constater que ça ne représente presque rien. Et cela pose vraiment problème au quotidien de nos familles. Cela ne nous arrange pas. Ça nous rend vraiment la vie très difficile. Vous savez, il y a plusieurs frais que nous devons supporter. Il y a les frais de transport des enfants. Il y a l'alimentation, la restauration à la maison. Il y a les frais de soins médicaux. Tout ça que nous devons supporter. Alors, lorsque les salaires n'est pas régulier, cela n'arrange pas vraiment les fonctionnaires de l'État. Ce n'est pas vraiment facile et ça n'a jamais été facile. Nous avons toujours été obligés de recourir aux dettes.
5: Le constat est le même chez cet autre employé de l'État qui a requis l'anonymat. Pour joindre les deux bouts, en attendant ses salaires, il s'est lancé dans d'autres activités lucratives.
7: Personnellement, je suis multitouche. Je suis payée dans les services où je suis. Mais à part ça, je suis enseignante des universités. Je suis dans les membres des organisations, je suis formatrice. Oui, j'ai fait aussi des commerces en province orientale. Donc, je ne sais pas attendre seulement mon salaire pour résoudre mes difficultés. Les salaires arrivent avec un grand retard et souvent quand on a déjà tout consommé par dette. Mais ils font les dires, il est interdit à un agent de l'État d'organiser des activités lucratives afin de lui permettre de se concentrer à son seul service de l'État.
5: Cette question préoccupante devrait interpeller directement les décideurs politiques pour qu'ils s'impliquent urgemment afin de régulariser la situation et permettre aux agents de l'État de travailler dans des conditions adéquates et dignes. Boutembo, Providence Bureau, pour Abarizama Ali.
1: Nous arrivons à la fin de ce numéro du bulletin humanitaire à Abarizama Ali. Vous pouvez suivre ces informations ainsi que d'autres de la région en consultant notre site web le www.abarizamaali.org. Merci à vous de l'avoir suivi. Merci également à toute l'équipe de rédaction. J'étais à la présentation Nick Mukobeloa. Au revoir.
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3: 19h30, chez vous à Boutembo, mesdames, mesdemoiselles et messieurs, une heure de moins à l'ouest du pays. Voici les grands titres de ce journal. L'examen d'état édition 2026 appartient désormais au passé. Ces épreuves certificatives nationales se sont clôturées ce jeudi après 4 jours de passation. Place maintenant à l'attente des résultats qui seront publiés plus tôt que d'habitude cette année d'après les autorités. C'est peut-être vers la prise de commandement des opérations militaires par le général-major Évariste Somo Kakule sur toute l'étendue de la province du Nord Kivu. Le ministre de la Défense presse l'état-major général de FARDC à appliquer l'ordonnance, notamment le gouverneur, nommant le gouverneur militaire qui lui confie également la conduite des opérations militaires dans sa province.
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3: Bonsoir et bienvenue à l'intégralité du journal. La République démocratique du Congo et la Banque africaine de développement BAD renforcent leur engagement en faveur de la mobilisation pour financer des projets prioritaires congolais. Julien Paluku Kaunga, représentant personnel du chef de l'État congolais auprès de l'Agence de développement de l'Union africaine, nouveau partenariat pour le développement de l'Afrique, l'ODANE BAD, et Mohamed Chérif, directeur général adjoint de la BAD pour l'Afrique centrale, se sont rencontrés à Kinshasa ce jeudi 25 juin pour une séance de travail stratégique. Il a traité des analyses thématiques des piliers de l'économie congolaise, puissance Mukirania.
8: Entourés de leurs experts respectifs, Julien Paluku et Mohamed Chérif ont passé en revue les 8 segments d'activité allant des infrastructures d'industrialisation à la transformation agricole. Parmi ces projets structurants figure la valorisation de la filière cacaoyère en RDC, la construction et la digitalisation des postes frontaliers à réunir à Kassindi, Kasumbalesa et à Lufu, mais aussi le développement des corridors et des zones économiques spéciales.
9: Nous avons passé en revue un certain nombre de projets structurants pour le pays et nous pensons que la Banque africaine de développement est en mesure d'apporter encore davantage, comme on le fait déjà, sa contribution au développement de ces grands projets comme le projet Lobito. On a discuté également les projets de Banana, on a discuté des projets relatifs également à tout ce qui est zone économique spéciale.
8: Après cette séance de travail, le ministre du Commerce extérieur a échangé avec Jean-Claude Mido Mbouete, directeur général adjoint de l'Agence congolaise des grands travaux, autour de la mise en place de stratégies pour bénéficier des financements des banques africaines et de cette agence africaine. À cette occasion, plusieurs projets ont été passés au peigne fin.
10: Il était question de discuter des projets dont nous avons les études et les projets dont nous n'avons pas les études. C'est question un peu de voir quels sont ces projets-là où nous sommes en quête de financement. Le ministre a été très très satisfait. Il nous a promis qu'à son niveau, il va faire peser de tout son poids pour que nous puissions avoir des moyens qui vont nous permettre à réaliser les études. Vous savez, les études, c'est vraiment la matière première. Et sans études, on ne peut pas réaliser les routes. Sans études, on ne peut pas arriver au développement. Donc, on a besoin de ces études-là.
8: La BAD et la ODANE BAD seront formellement afin d'examiner l'ensemble de ces projets présentés par l'Agence congolaise des grands travaux.
3: Puissance Mukirania sur RTVH, 18h34 à TPC. Clôture où la session ordinaire de l'examen d'état édition 2026 est clôturée ce jeudi 25 juin sur toute l'étendue de la République démocratique du Congo, à Boutembo, siège de la Direction provinciale de l'éducation nationale. Et nouvelle citoyenneté au Nord Kivu 2, les finalistes se disent satisfaits, rassurant qu'ils n'ont pas connu des soucis durant les 4 jours de passation, tout en félicitant les autorités scolaires de les avoir encadrés pendant tout ce parcours. Certains gardent l'espoir à la réussite avec les résultats annoncés plus tôt que d'habitude, avec l'installation cette année à Boutembo du centre de scannage des copies d'examen d'État. Leurs propos ont été recueillis par Kabutia Maliro.
2: Moi, parler nous, c'est Sage Kambale Moro. J'étudie à l'Institut Monseigneur Sekou. Les examens d'État se sont bien déroulés.

0: Nous attendons les résultats. Ce que je vais demander aux autorités aussi, les centres de correction, ça sera ici chez nous. Il faut voir comment faire pour délibérer aussi les enfants quand même. Nous avons fait ce que nous pouvons faire.
1: Pour moi, c'est Elijah Marie. Ce que j'ai constaté, donc, ça s'est bien passé parce que le CNC se trouve déjà ici à Boutembo. J'espère qu'on va bien réussir quand même.
2: Je suis la personne de Boukono Kachin d'Archimède. Ce que je peux dire aujourd'hui, on a bien clôturé les examens malgré il y a des difficultés, mais j'aimerais qu'on puisse réussir puisque le centre de correction se trouve ici chez nous à Boutembo. Alors j'aimerais qu'on puisse voir comment faire pour que nous puissions réussir puisque il y a beaucoup des années qui viennent de penser tant que nos aînés échouent. Alors j'aimerais que nous on puisse voir comment faire pour qu'on puisse réussir puisque le centre de correction se trouve ici chez nous.
3: Ce même sentiment de satisfaction est aussi exprimé par les candidats ayant passé ces épreuves nationales, dont la ville cosmopolite de Beni, capitale provisoire de la province du Nord Kivu. Certains d'entre eux remercient l'État congolais pour la prise en charge de tous les frais de participation et saluent l'avènement du centre de scannage des copies à Boutembo pour accélérer la procédure de correction. Ils se sont exprimés tour à tour au micro de Merveille Dicalmer.
4: Vous savez, suite à cette pandémie qui circule, la maladie à virus Ebola, déjà notre Dieu nous a permis de passer cette étape et de clôturer. Et déjà, le fait de savoir que nous venons de finir et que bientôt nous aurons nos résultats, donc c'est un truc déjà qui me rend carrément joyeux.
5: Pour moi, franchement, c'était pas si mal parce que je me suis démarqué dans la vie. Les difficultés, il n'y a pas vraiment, je dirais qu'il n'y a pas parce qu'il y avait des questions que je connaissais et des points aussi que je suis épais forte. Bien sûr, je suis très contente parce que auparavant, en fait, ça nous facilite aussi parce qu'auparavant, il y avait un peu des problèmes de communication, mais maintenant, là, ça va prendre peu de temps et on va trouver des résultats, savoir si ton résultat est échoué.
6: Les difficultés rencontrées pendant ces 4 jours est que parfois lisant les systèmes, on trouvait des questions auxquelles on se trouvait tellement incapable de répondre. On demandait si qu'est-ce qui ne marchait pas, même plutôt le centre maintenant à Boutembo, là je pense qu'on va réussir à répondre.
3: Et à la clôture des épreuves de l'examen d'État, les intervenants dans cette évaluation nationale, dont la province éducationnelle Nord Kivu 2, dénoncent ce qu'ils appellent tentative de détournement de leurs primes. Ils ont donné l'alerte ce jeudi à Boutembo, évoquant pour preuve le non-décaissement de l'enveloppe de la prise en charge des frais de participation aux épreuves certificatives de l'édition passée. Les intervenants sollicitent l'implication du président de la République afin que le gouvernement paie leurs primes. À défaut, ces professionnels de l'enseignement projettent d'autres actions syndicales pour arracher leurs droits. Écoutez cet extrait de leur alerte lue par Michael Luko Batundi, président provincial de la Force syndicale nationale. Fossinato Nord Kivu, propos recueilli par Roger Mouliata.
7: Nous constatons avec amertume pour la énième fois que le gouvernement congolais retombe dans la même habitude en retardant volontairement la procédure de décaissement des fonds alloués à la paie des intervenants aux examens certificatifs édition 2026, bien que ce veillant ne cesse d'éprouver leur loyauté et patriotisme en mettant confiance au gouvernement central, nonobstant les jours impies que nous traversons dans la partie est du pays sans que le gouvernement s'inquiète de ses responsabilités. Dénonçons avec la toute dernière énergie ce genre de comportement maladroit et alertons le président de la République, chef de l'État, sur une probable tentative de détournement de ses fonds et demandons son implication pour que l'apurement de cette année scolaire ne connaisse plus un retard comme l'année passée. Faute de quoi, nous étudierons d'autres actions syndicales qui pousseraient le gouvernement de la République d'honorer ses engagements. Sinon, le gouvernement central sera tenu le seul responsable car nous avons déjà accompli notre part.
3: direction ou alors retour dans la région des Beni, mais tout d'abord dans la ville. Une femme a perdu la vie par électrocution ce jeudi 25 juin au quartier Boutili. La victime était à moto lorsque son conducteur a percuté des fils conducteurs du courant électrique sur un poteau qui était déjà tombé. Le taximan y a été grièvement blessé, décrit le président de la société civile noyau de la commune de Bungulu. Joseph Sabouni ajoute que la victime, Mbambukaoma Ange, était une mère de 8 enfants. Nous vous proposons de l'écouter dans cet extrait choisi par Mervedi Calmer.
8: On a enregistré un cas de coup-circuit causé par le courant de la société NK. On a enregistré une maman morte appelée Mbambukaoma Ange, vendeuse de braises dans le petit marché Boutili. Elle est morte sur place. Mais aussi, il y a un taximen renommé Kabuyaya Ariel a été brûlé au niveau du bras. On l'a dépêché tout juste après l'incident à l'hôpital général de Beni. Et la maman vient de laisser 8 enfants. Elle est mariée de Kambale Bakola. Et nous, étant que société civile, nous déplorons tel cas. Merci beaucoup à la police scientifique. Elle est en train de mener les enquêtes. On attend les enquêtes, soit les rapports de cette police pour que la justice puisse faire son travail.
3: Les terroristes du groupe IDF ont tendu ce jeudi 25 juin une embuscade à hauteur du PK2 sur l'axe Mbaoukamango en territoire des Beni. Le bilan encore provisoire fait état d'une moto réduite en centre, une autre abandonnée. Sur place, un taximan régulier de cet axe décrit une situation critique entre l'état dégradé de la route suite à la menace sécuritaire. Il appelle au renforcement des dispositifs sécuritaires par la coalition FARDC-UPDF sur ce tronçon vital. Retrouvons cette correspondance occasionnel de Delvon Bayaï Joseph.
9: Cette nouvelle embuscade des rebelles ADF a visé l'axe Mbaoukamango CG du 25 juin 2026 vers 10h à la hauteur de PKD. Grâce à l'intervention rapide de l'armée, l'attaque a été déjouée avant de faire plus de dégâts. Les bilans provisoires de cette embuscade fait état d'une moto réduite à cendres sur place, une autre abandonnée par les assaillants. Aucune perte en vie humaine n'a été confirmée jusqu'à présent lors de cette attaque. Interrogeons sur place un taximaire qui circule quotidiennement sur cet axe, lance un appel urgent à la coalition hippie du FFRDC à renforcer les patrouilles et de multiplier les effectifs dans la zone, surtout entre PKD et PK25.
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9: Des enfants alvés lors de la récente attaque de la ville de Wicha à Tenambo ont été libérés grâce à l'intervention de l'armée. Pour l'instant, le trafic reprend timidement sur l'axe Mbaoukamango. Des retours de PKD. Sur l'action routière Mbaoukamango, Joseph Delvon Bayaï.
3: Attribution au commandement des opérations militaires au gouverneur militaire du Nord Kivu sur l'ensemble de la province. La société civile de Watalinga salue cette tendance. Confier cette nouvelle responsabilité au général-major Kakule Somo Evariste devrait améliorer la coordination et l'efficacité des opérations sur le terrain, estime le vice-président de cette structure citoyenne. Mabele Moussaïdi demande au gouverneur militaire de se pencher plus sur la question des EDF avec une attention particulière sur la route Mbaoukamango comme dans l'ensemble de la chefferie de Watalinga. Mabele Moussaïdi au micro de Tony Kitambala.
11: C'était parmi nos notes de plaidoyer longtemps formulées par nos coordinations et nous avions déposé beaucoup de documents lors de l'arrivée du président de l'Assemblée nationale à Benicia Oicha. Nous avions voulu que les opérations militaires soient accordées à notre gouverneur militaire comme celui de l'Ituri et qui avait les mêmes fonctions et gouverneur des provinces et aussi commandant des opérations militaires dans cette province. Comme on le voyait à l'Ituri, les choses progressaient normalement et contrairement à ce qui s'est passé dans le Nord Kivu et qu'il renforce en hommes et en matériel adapté à l'activisme des ZDF parce qu'il nous parle que cette guerre des ZDF, c'est une guerre asymétrique qui est contraire à d'autres rébellions qui traversent la République démocratique du Congo. Mais aussi, et rapidement ici, nous sommes en train de voir que la route Mbau-Kamango est sous menace et ça devient un problème sécuritaire et de paix dans le territoire de Beni, mais aussi en renforcer les effectifs militaires dans la chefferie de Watalinga qui est en difficulté parce que la population est en train de voir aussi des personnes non identifiées et porteurs d'armes.

0: Minutes n'auraient pas dépassé pour cette prestation. Après nous, c'est le sport. Nous nous retrouvons dans le grand journal à 19h30. Au revoir.
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4: Amis sportifs, merci pour cette fidélité renouvelée à ce programme de RTVH. C'est l'heure de votre rendez-vous des sports. La troisième et dernière journée de la phase de groupe de la Coupe du Monde FIFA 2026 bat son plein. Ce jeudi à 22h, le groupe E livrera son verdict avec deux affiches simultanées. L'Allemagne va tenter de sécuriser sa première place face à l'Équateur, qui espère de son côté arracher son billet pour le tour suivant en cas de victoire. Au même moment, les éléphants de la Côte d'Ivoire, forts de leurs 3 points au compteur, chercheront à sceller définitivement leur qualification face à la formation de Kirkao. Dans la matinée de ce jeudi, le suspense a été levé pour d'autres nations. Dans les groupes, c'est le Maroc et le Brésil ont brièvement validé leur ticket pour le 16e de finale grâce à leurs victoires respectives. 4 buts à 2 contre les Haïti pour le lieu de l'Atlas du Maroc. Un net 3 buts à pros face à l'Écosse pour la Selecao du Brésil. Dans le groupe A, l'Afrique du Sud a elle aussi rejoué le club de 11 nations déjà qualifiées en s'imposant sur la plus petite des marques, 1-0 face à la Corée du Sud. La compétition va encore s'accélérer dès demain, vendredi 26 juillet, avec un véritable marathon de 6 rencontres. De 1h du matin, la Tunisie cherchera ses premiers points face aux Pays-Bas, pendant que le Japon jouera la Suède. À 4h du matin, choc entre les États-Unis face à la Turquie. Le clou du spectacle interviendra à soirée à partir de 22h juste avec le choc au sommet entre la Norvège et la France. La première place du groupe que ces deux formations vont s'affronter à simultané avec l'opposition entre le Sénégal et l'Irak à partir de 22h juste. Pendant ce temps, les Léopards de la République démocratique du Congo poursuivent intensivement leur préparation à Houston aux États-Unis en vue de leur 3e et ultime match de poule. La République démocratique du Congo jouera sa survie dans ce mondial le dimanche 22 juillet face à l'Ouzbékistan sur la pelouse d'Atlanta. Actuellement 3e du groupe K avec un seul point au compteur, les Congolais conservent toutes leurs chances de basculer au second tour. Pour valider leur ticket, les hommes de Sébastien Desabre n'auront d'autre alternative que de s'imposer face à un adversaire ouzbékistan qui, malgré ses 0 points, cherchera lui aussi à sauver l'honneur et arracher une qualification au second tour. Au pays, on connaît désormais les affiches des demi-finales de la phase zonale de la 60e édition de la Coupe du Congo de football dans le groupe Est. Après les résultats du premier tour, le tableau est complet et chaque équipe connaît son adversaire. Les deux représentants de cette zone pour la phase finale de la compétition seront connus ce samedi 27 juillet au stade Joseph Kabila de Kindu. La première affiche mettra aux prises le Daring Club Virunga de Goma et le Football Club Étoile du Kivu de Bukavu, repêchés en tant que meilleur perdant. Pour rappel, lors de leur première confrontation dans cette phase, le Montagnard de Goma l'avait emporté sur le score étriqué 2-0 face aux Oranges de Bukavu. Quant à la seconde demi-finale, elle opposera l'Athletic Club Kapako de Beni à l'Association sportive Dauphin Noir de Goma. Les tricolores de Goma aborderont ce rendez-vous en pleine confiance et qui avait largement dominé l'Union sportive Sokozaki de Butembo sur les scores sans appel de 4 buts à pros au tour précédent. Amis sportifs, c'est par là que nous bouclons complètement cette chronique sportive. Merci à vous toutes et à vous tous de l'avoir écouté.
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6: Il est très exactement 19h30.
7: Notre peur la plus profonde n'est pas d'être inapte. Elle est que nous puissions être dotés d'un pouvoir sans commune mesure. On n'apporte rien au monde en se dévalorisant. Il n'est pas éclairé de se faire plus petit que l'on est, simplement pour rassurer les autres autour de nous. Si nous nous libérons de notre propre peur, notre présence seule pourra aussi libérer les autres.
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0: L'édition 2026 appartient désormais au passé. Ces épreuves certificatives nationales se sont clôturées ce jeudi après 4 jours de passation. Place maintenant à l'attente des résultats qui seront publiés plus tôt que d'habitude de cette année d'après les autorités.
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0: C'est peut-être vers l'attribution du commandement des opérations militaires au général major Kakule Evariste sur toute l'étendue de la province du Nord-Kivu, tel que le précise l'ordonnance le nommant gouverneur militaire. Le ministre de la Défense, presse l'état-major général de FARDC, a appliqué cette ordonnance.
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0: Voilà pour le sommaire.
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0: Gracia Casereca contrôle la partie technique. Bienvenue à l'intégralité de ce journal. Elias Kasseso à la présentation. La République démocratique du Congo et la Banque africaine de développement BAD renforcent leur engagement en faveur de la mobilisation pour financer des projets prioritaires congolais. Julien Paluku Kaungia, représentant personnel du chef de l'État congolais auprès de l'Agence de développement de l'Union africaine, nouveau partenariat. Pour le développement de l'Afrique, Odan Epad et Mohamed Chérif, directeur général adjoint de la BAD pour l'Afrique centrale, se sont rencontrés à Kinshasa ce jeudi 25 juin pour une séance de travail stratégique. Elle a traité des analyses thématiques des piliers de l'économie congolaise, puissance Mukirania.
6: Entourés de leurs experts respectifs, Julien Paluku et Mohamed Chérif ont passé en revue les 8 segments d'activité allant des infrastructures d'industrialisation à la transformation agricole. Parmi ces projets structurants figure la valorisation de la filière cacaoyère en RDC, la construction et la digitalisation des postes frontaliers à Réunique, à Kassindi, Kasumbalesa et à Lufu, mais aussi le développement des corridors et des zones économiques spéciales.
7: Nous avons passé en revue un certain nombre de projets structurants pour le pays et nous pensons que la Banque africaine de développement est en mesure d'apporter encore davantage, comme on le fait déjà, sa contribution au développement de ces grands projets, comme le projet Lobito. On a discuté également les projets de Banana. On a discuté des projets relatifs également à tout ce qui est zone économique spéciale.
6: Après cette séance de travail, le ministre du Commerce extérieur a échangé avec Jean-Claude Mido Mbouete, directeur général adjoint de l'agence congolaise des grands travaux autour de la mise en place de stratégies pour bénéficier des financements des banques africaines et de cette agence africaine. À cette occasion, plusieurs projets ont été passés au peigne fin.
8: Il était question de discuter des projets dont nous avons les études et les projets dont nous n'avons pas les études. C'est question un peu de voir quels sont ces projets-là où nous sommes en quête de financement. Le ministre a été très très satisfait. Il nous a promis qu'à son niveau, il va faire peser de tout son poids pour que nous puissions avoir des moyens qui vont nous permettre à réaliser les études. Vous savez, les études, c'est vraiment la matière première. Et sans études, on ne peut pas réaliser les routes. Sans études, on ne peut pas arriver au développement. Donc, on a besoin de ces études-là.
6: La BAD et la Oudan EPAD seront formellement saisies afin d'examiner l'ensemble de ces projets présentés par l'Agence congolaise des grands travaux.
0: Et en éducation, la session ordinaire de l'examen d'État édition 2026 est clôturée ce jeudi 25 juin sur toute l'étendue de la République démocratique du Congo. À Butembo, siège de la Direction provinciale de l'éducation nationale, nouvelle citoyenneté au Nord Kivu 2. Les finalistes se disent satisfaits, rassurant qu'ils n'ont pas connu des soucis durant les 4 jours de passation, tout en félicitant les autorités scolaires de les avoir encadrés pendant tous ces parcours. Certains gardent l'espoir à la réussite avec le résultat annoncé plutôt que d'habitude avec l'installation cette année à Butembo du centre de scannage des copies d'examen d'État. Leurs propos ont été recueillis par Kavutia Maliro.
9: Moi, parlez-nous, c'est Sage Kambale Moro. Je te dis à l'Institut Monseigneur Sekoul. Les examens d'État se sont bien déroulés. Nous attendons les résultats. Ce que je vais demander aux autorités aussi, les centres de correction, ça sera ici chez nous. Il faut voir comment faire pour délibérer aussi les enfants quand même. Nous avons fait ce que nous pouvons faire.
10: Pour moi, c'est Elijah Marie. Ce que j'ai constaté, donc, ça s'est bien passé.
1: parce que le CNC se trouve déjà ici à Butembo. J'espère qu'on va bien réussir quand même.
3: Je suis la personne de Bukono Kachin d'Archimède. Ce que je peux dire aujourd'hui, on a bien clôturé les examens malgré il y a des difficultés, mais j'aimerais qu'on puisse réussir puisque le centre de correction se trouve ici chez nous à Butembo. Alors j'aimerais qu'on puisse voir comment faire pour que nous puissions réussir.

0: sire, puisque il y a beaucoup des années qui viennent de penser tant que nos aînés échouent, alors j'aimerais que nous on puisse voir comment faire pour qu'on puisse réussir un peu, puisque le centre de correction se trouve ici chez nous.
1: Et ce même sentiment de satisfaction est aussi exprimé par les candidats ayant passé ces épreuves nationales dans la ville de Beni, capitale provisoire de la province du Nord Kivu. Certains d'entre eux remercient l'État congolais pour la prise en charge de tous les frais de participation et saluent l'avènement du centre d'escalage de Kopi à Butembo pour accélérer la procédure de correction. Ils se sont exprimés tour à tour au micro de Mervedi Calmer.
2: Vous savez, suite à cette pandémie qui circule, la maladie à virus Ebola, déjà notre Dieu nous a permis de passer cette étape et de clôturer. Et déjà, le fait de savoir que nous venons de finir et que bientôt nous aurons nos résultats, donc c'est un truc déjà qui me rend carrément fou.
3: Pour moi, franchement, c'était pas si mal parce que je me suis démarqué dans la vie. Les difficultés, il n'y a pas vraiment, je dirais qu'il n'y a pas parce qu'il y avait des questions que je connaissais et des points aussi que je suis épais forte. Bien sûr, je suis très contente parce que auparavant, en fait, ça nous facilite aussi parce qu'auparavant, il y avait un peu des problèmes de publication, mais maintenant, là, ça va prendre peu de temps et on va trouver bon résultat. Savoir si ton résultat n'a pas échoué.
4: Les difficultés rencontrées pendant ces 4 jours et que parfois, ils ont les systèmes pour trouver des questions auxquelles on s'est trouvé tellement incapable de répondre. Demander si qu'est-ce qui ne marche pas, mais le centre est maintenant à Boutembo, là, je pense qu'on va réussir à répondre.
1: Et à la clôture des épreuves de l'examen d'État, les intervenants dans cette évaluation nationale dont la province éducationnelle Nord Kivu 2 dénoncent ce qu'ils appellent tentative de détournement de leurs primes. Ils ont donné l'alerte ce jeudi à Butembo, évoquant pour preuve le non décaissement de l'enveloppe de la prise en charge des frais de participation aux épreuves certificatives de l'édition passée. Les intervenants sollicitent l'implication du président de la République afin que le gouvernement paie leurs primes. À défaut, ces professionnels de l'enseignement projettent d'autres actions syndicales pour arracher leurs droits. Écoutez cet extrait de leur alerte lu par Michael Luko Batundi, président provincial de la Force syndicale nationale. Fossinat Nord Kivu, propos recueilli par Roger Mouliata.
5: Nous constatons avec amertume pour la énième fois que le gouvernement congolais retombe dans la même habitude en retardant volontairement la procédure de décaissement des fonds alloués à la paie des intervenants aux examens certificatifs édition 2026, bien que ce veillant ne cesse d'éprouver leur loyauté et patriotisme, en mettant confiance au gouvernement central, nonobstant les jours impies que nous traversons dans la partie est du pays, sans que le gouvernement s'inquiète de ses responsabilités. Dénonçons avec la toute dernière énergie ce genre de comportement maladroit et alertons le président de la République, chef de l'État, sur une probable tentative de détournement de ses fonds et demandons son implication pour que l'apurement de cette année scolaire ne connaisse plus un retard comme l'année passée. Faute de quoi, nous étudierons d'autres actions syndicales qui pousseraient le gouvernement de la République d'honorer ses engagements. Sinon, le gouvernement central sera tenu le seul responsable car nous avons déjà accompli notre part.
1: 19h39, minutes 15 secondes dans ces studios. Une femme a perdu la vie par électrocution ce jeudi 25 juin au quartier Boutili en ville de Beni. La victime était à moto lorsque son conducteur a percuté des fils conducteurs du courant électrique sur un poteau qui était déjà tombé. Le taximen y a été grièvement blessé, décrit le président de la société civile noyau de la commune de Bungulu. Joseph Sabouni ajoute que la victime, Mbambu Kaoma Ange, était une mère de 8 enfants. Nous vous proposons de l'écouter dans cet extrait choisi par Mervedi Calmer.
6: On a enregistré un cas de coup-circuit causé par le courant de la société NK. On a enregistré une maman morte appelée Mbambu Kaoma Ange Vendez de Braise dans le petit marché. chez Boutsindi, elle est morte sur place. Mais aussi, il y a un taxman renommé Kabuyaya Ariel a été brûlé au niveau du bras. On l'a dépêché tout juste après le sida à l'hôpital général de Beni. Et la maman vient de laisser oui Afa. Elle est mariée de Kambale Bakola. Nous, étant que société civile, nous déplorons tel cas. Merci beaucoup à la police scientifique. Elle est en train de mener les enquêtes. On attend les enquêtes, soit les rapports de cette police pour que la justice puisse faire son travail.
1: Toujours dans la région des Beni, mais cette fois-ci dans le territoire, les terroristes du groupe EDF ont tendu ce jeudi 25 juin une embuscade à hauteur de PK2 sur l'axe Mbao-Kamango. Le bilan encore provisoire fait état d'une motorée dite en centre, une autre abandonnée. Sur place, un taximène régulier de cet axe décrit une situation critique entre l'état dégradé de la route, cite la menace sécuritaire. Il appelle au renforcement des dispositifs sécuritaires sur la côte par la coalition FRDC-UPDF et sur l'autre son vital. Retrouvons cette correspondance occasionnelle de Delvon Baya et Joseph.
7: Cette nouvelle embuscade des rebelles ADF a visé l'axe Mbao-Kamango, CGD du 25 juin 2026 vers 10h à la hauteur de PKD. Grâce à l'intervention rapide de l'armée, l'attaque a été déjouée avant de faire plus de dégâts. Les bilans provisoires de cette embuscade fait état d'une moto réduite à cendres sur place, une autre abandonnée par les assaillants. Aucune perte en vie humaine n'a été confirmée jusqu'à présent lors de cette attaque. Interrogeons sur place un taximaire qui circule quotidiennement sur cet axe, lance un appel urgent à la coalition IP du FFRDC à renforcer les patrouilles et de multiplier les effectifs dans la zone, surtout entre PKD et PK25.
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7: Des enfants enlevés lors de la récente attaque de la ville de Wicha à Tenambo ont été libérés grâce à l'intervention de l'armée. Pour l'instant, le trafic reprend timidement sur l'axe Mbao-Kamango. De retour de PKD sur l'axe routier Mbao-Kamango, Joseph Delvon Bayaï.
1: Le général-major Somo Kakule Evariste devrait prendre très prochainement la conduite des opérations militaires dans la province du Nord Kivu en sa qualité de gouverneur militaire. Dans une correspondance officielle, le vice-premier ministre en charge de la défense nationale, Guy Kabombo Mwadiamvita, instruit l'état-major général de FARDC à appliquer l'ordonnance nommant le gouverneur militaire qui donne aussi le pouvoir de la conduite des opérations militaires dans sa province. Depuis sa nomination, le général Général Kakule Somo, bien que gouverneur militaire, mais n'assure que gestion politique administrative de la province, sont la mainmise sur les opérations militaires qu'il est pourtant censé conduire d'après l'esprit de l'ordonnance. Attribution imminente de commandement des opérations militaires au gouverneur militaire du Nord Kivu sur l'ensemble de la province. La société civile de Watalinga salue cette annonce. Confier cette nouvelle responsabilité au général-major Kakule Somo Evariste devrait améliorer la coordination et l'efficacité des opérations sur le terrain, estime le vice-président de cette structure citoyenne. Mabele Moussaïdi demande au gouverneur militaire de se pencher sur la question des EDF avec une attention particulière sur la route Mbao-Kamango comme dans l'ensemble de la chefferie de Watalinga. Mabele Moussaïdi est au micro de Tony Kitambala.
9: C'était parmi nos notes de plaidoyer longtemps formulées par nos coordinations et nous avions déposé beaucoup de documents lors de l'arrivée du président de l'Assemblée nationale à Benicia Oicha. Nous avions voulu que les opérations militaires soient accordées à notre gouverneur communautaire comme celui de l'Ituri et qui avait les mêmes fonctions de gouverneur des provinces et aussi commandant des opérations militaires dans cette province. Comme on le voyait à l'Ituri, les choses progressaient normalement et contrairement à ce qui s'est passé dans le Nord Kivu et qu'il renforce en hommes et en matériel adapté à l'activisme des ZDF parce qu'il nous parle que cette guerre des ZDF, c'est une guerre asymétrique qui est contraire à d'autres rébellions qui traversent la République démocratique du Congo. Mais aussi, et rapidement ici, nous sommes en train de voir que la route Mbau-Kamango est sous menace et ça devient un problème sécuritaire et de paix dans le territoire de Beni, mais aussi en renforcer les effectifs militaires dans la chefferie de Watalinga qui est en difficulté parce que la population est en train de voir aussi des personnes non identifiées et porteur d'armes.
1: C'est complètement terminé pour ce grand journal sur RTVH 19h45 à Butembo et même heure dans le groupement de Basso-Amadio en territoire de Beni dont nous sommes d'ailleurs écoutés sur www.rtvh.net. Portez-vous bien. 19h46 maintenant, au revoir.
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12: Amis sportifs, merci pour cette fidélité renouvelée à ces programmes de RTVH. C'est l'heure de votre rendez-vous des sports. La troisième et dernière journée de la phase des groupes de la Coupe du Monde FIFA 2026 bat son plein. Ce jeudi à 22h, le groupe E livrera son verdict avec des affiches simultanées. L'Allemagne va tenter de sécuriser sa première place face à l'Équateur, qui espère de son côté arracher son billet pour le tour suivant en cas de victoire. Au même moment, les éléphants de la Côte d'Ivoire, forts de leurs 3 points au compteur, chercheront à sceller définitivement leur qualification face à la formation de Kirinkao. Dans la matinée de ce jeudi, le suspense a été levé pour d'autres nations. Dans le groupe C, le Maroc et le Brésil ont brièvement validé leur ticket pour le 16e de finale grâce à leurs victoires respectives. 4 buts à 2 contre les Haïti pour le lieu de l'Atlas du Maroc. Un et 3 buts à pros face à l'Écosse pour la Selsao du Brésil. Dans le groupe A, l'Afrique du Sud a elle aussi rejoué le club de 11 nations déjà qualifiées en s'imposant sur la plus petite des marques, 1-0 face à la Corée du Sud. La compétition va encore s'accélérer dès demain, vendredi 26 juillet, avec un véritable marathon de 6 rencontres. De 1h du matin, la Tunisie cherchera ses premiers points face aux Pays-Bas, pendant que le Japon jouera la Suède. À 4h du matin, choc entre les États-Unis face à la Turquie. Le clou du spectacle interviendra à soirée à partir de 22h juste avec le choc au sommet entre la Norvège et la France. C'est pour la première place du groupe que ces deux formations vont s'affronter à simultané avec l'opposition entre le Sénégal et l'Irak à partir de 22h juste. Pendant ce temps, les Léopards de la République démocratique du Congo poursuivent intensivement leur préparation à Houston aux États-Unis en vue de leur troisième et ultime match de poule. La République démocratique du Congo jouera sa survie dans ce mondial le dimanche 22 juillet face à l'Ouzbékistan sur la pelouse d'Atlanta. Actuellement troisième du groupe K avec un seul point au compteur, les Congolais conservent toutes leurs chances de basculer au second tour. Pour valider leur ticket, les hommes de Sébastien de Sabre n'auront d'autre alternative que de s'imposer face à un adversaire Ouzbékistan qui, malgré ses 0 points, cherchera lui aussi à sauver l'honneur et arracher une qualification au second tour. Au pays, on connaît désormais les affiches des demi-finales de la phase zonale de la 60e édition de la Coupe du Congo de football dans le groupe Est. Après les résultats du premier tour, le tableau est complet et chaque équipe connaît son adversaire. Les deux représentants de cette zone pour la phase finale de la compétition seront connus ce samedi 27 juillet au stade Joseph Kabila de Kindu. La première affiche mettra aux prises le Daring Club Virunga de Goma et le Football Club Étoile du Kivu de Bukavu, repêchés en tant que meilleurs perdants. Pour rappel, lors de leur première confrontation dans cette phase, Le montagnard de Goma l'avait emporté sur le score étriqué 2-0 face aux Oranges de Bukavu. Quant à la seconde demi-finale, elle opposera l'Athletic Club Kapako de Beni à l'association sportive Dauphin Noir de Goma. Le tricolore de Goma abordera ses rendez-vous en pleine confiance et qui avait largement dominé l'Union sportive Sokozaki de Butembo sur les scores sans appel de 4-0 au tour précédent. Amis sportifs, c'est par là que nous bouclons complètement cette chronique sportive. Merci à vous toutes et à vous tous de l'avoir écouté. 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

0: auditeurs, auditrices de RTVH, salut. Bienvenue à la revue de la presse. L'actualité congolaise reste dominée par les enjeux sécuritaires dans l'est du pays, les tensions politiques autour de la marche de l'opposition, les questions liées à la représentation des femmes dans les instances des décisions, ainsi que la riposte contre la maladie à virus Ebola. Dans le volet sécuritaire, nous démarrons avec www.opinio.cd qui annonce que le gouvernement central a ordonné au gouverneur militaire du Nord Kivu, le général-major Kakule Somo Evariste, de reprendre la conduite de toutes les opérations militaires sur l'ensemble de la province du Nord Kivu. Cette décision est contenue dans une correspondance officielle adressée au chef d'état-major général de FARDC et aurait été prise sur instruction du commandant suprême des forces armées, le président Tshisekedi Tshilombo Félix et Antoine. Abordons la même question, www.beroyafm.net. explique que cette mesure vise à renforcer la coordination des opérations militaires et à garantir une plus grande cohérence dans la lutte contre les troupes armées qui continuent de menacer la stabilité dans la région. Le média souligne que Kinshasa exige une exécution rigoureuse de cette directive afin de consolider la chaîne de commandement militaire dans l'est du pays. Pour apamedia.net, cette décision intervient dans un contexte particulièrement délicat, marqué par l'occupation de plusieurs zones par le M23. Apamedia relève toutefois un défi majeur, la conduite des opérations destinées à reconquérir Goma depuis Beni, situé à plusieurs centaines de kilomètres. Selon cette analyse, le gouvernement réactive ainsi la logique la plus stricte, l'état de siège, en faisant du gouverneur militaire l'unique autorité opérationnelle dans la province. Sur le plan politique, Zionews.tv rapporte que le ministre des Droits humains, Samuel Mbemba Kabuya, a réuni à Kinshasa des représentants de la majorité, de l'opposition et de la société civile en prélude à la marche annoncée par l'opposition. Le ministre a exprimé ses inquiétudes quant à l'organisation de cette manifestation dans la commune de la Gombe, siège de nombreuses institutions stratégiques du pays. Dans la même dynamique, Papa Media titre que le ministre des Droits humains a évoqué un risque de trouble préparé par certains acteurs politiques afin d'en attribuer la responsabilité au service de l'État. Des accusations qui alimentent davantage le climat de méfiance entre pouvoir et opposition à l'approche de cette mobilisation. Toujours sur le terrain politique, Apamedia se réinvite et relaie la réaction de l'opposant Moïse Katumbi face aux critiques formulées contre la CENCO après sa déclaration intitulée, je cite, « La nation est en péril », fin de citation. Dans une interview accordée au journaliste Stanislas Bujakera, l'ancien gouverneur du Katanga a dénoncé ce qu'il qualifie des campagnes de diabolisation contre l'Église catholique, considère comme une référence morale et une conscience nationale. Dans le registre de la gouvernance et de l'égalité des chances, RTEE.net met en lumière les plaidoyers en faveur d'une plus grande participation des femmes dans la diplomatie et les sphères décisionnelles. À l'occasion de la Journée internationale des femmes dont la diplomatie est célébrée le 24 juin, plusieurs intervenantes ont insisté sur la nécessité d'une représentation plus équilibrée entre hommes et femmes au sein des institutions. À Butembo, RTPA.cd attire l'attention sur la situation difficile des veuves. À l'occasion de la Journée internationale de la veuve, le service urbain du genre Famille et enfants a présenté un mémorandum soulignant les nombreuses difficultés auxquelles font face ces femmes, notamment les déplacements forcés provoqués par l'insécurité et l'activisme des groupes armés dans plusieurs localités du Nord Kivu. Enfin, la santé publique occupe une place importante dans l'actualité. Tazama RDC rapporte que les autorités congolaises ont renforcé les mesures de prévention contre Ebola après la détection en France d'un cas concernant un médecin en provenance de la RDC. Désormais, tout voyageur issu d'une zone affectée devra observer une période d'isolement de 21 jours avant tout déplacement national ou international. Dans le même domaine, www.rtpa.cd souligne que la lutte contre la 17e épidémie d'Ebola à Butembo reste confrontée à plusieurs obstacles, notamment l'évasion de certains cas confirmés ainsi que la circulation des fausses informations. Selon le Programme national des communications pour la promotion de la santé, ces défis compromettent les efforts des ripostes et expliquent la faible adhésion de certaines communautés aux mesures de prévention. C'est la fin de cette revue de presse. Merci de votre fidélité et excellente suite des programmes sur les antennes de RTVH.
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0: tous, auditeurs, auditrices de la RTVH, bienvenue à cette page météorologique sur votre radio. Un temps nuageux s'observe l'avant-midi de ce vendredi 26 juin. En ce moment, la température ressentie varie entre 16 et 25 degrés Celsius. L'humidité bouge entre 67 et 95%. Les vents soufflent vers le sud-est avec une vitesse de 4 km par heure. L'après-midi, soit de 12h à 18h, ce sont des pluies légères qui sont signalées. La température bascule entre 20 et 25 degrés Celsius. L'humidité nage entre 62 et 81%. Les vents prennent la direction du nord-est sous une vitesse de 4 à 7 km par heure. Enfin, la soirée, soit à l'intervalle de 18h et minuit, c'est temps nuageux qui s'observe de nouveau. La température est évaluée entre 17 et 19 degrés Celsius. L'humidité passe de 84 à 94%. La direction du vent pendant ces temps est le sud-ouest avec une vitesse constante. Le soleil s'élève à 6h02 et se couche à 18h10. La lune, elle, s'élève à 15h20 pour se coucher à 10h54. En bref, retenez que la journée de ce vendredi s'annonce moyennement humide. Le port des pardessus ne gênera pas du tout. C'est tout pour cette page météorologique. Merci à vous tous de l'avoir écouté. Portez-vous bien.
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8: Notre ambition est de repenser la productivité centrée sur l'individu. Pour les créateurs, les technophiles, les dirigeants, les étudiants et leurs parents. Pour tous ceux sur cette planète qui veulent réaliser quelque chose.
9: Il est très exact.
8: Parce que réaliser, c'est un mode de vie et de travail. C'est un état d'esprit rempli d'objectifs et de passion. Mais nous n'avançons pas seuls. Toute réalisation est le fruit d'une collaboration, nourrie d'intelligence collective, qui peut venir de n'importe où, grâce à la mobilité, et fondée sur la confiance.
10: Bonjour RTVA, je réponds au nom de Kaindo Kalunkur et Manuela. Nous sommes au complexe scolaire Le Rocher, précisément en 5e année primaire. Notre thème d'aujourd'hui, c'est lutter contre l'épidémie d'Ebola. Moi, je vous conseille, de chaque fois que vous lavez les mains quand vous sortez de l'école, quand vous voulez partir à l'école, donc il faut chaque fois vous laver les mains plusieurs fois. Il faut acheter le désinfectant, il ne faut pas chaque fois saluer les gens, il faut se protéger. Ça s'est répandu parce que les gens voyageaient à cause de ça. Ça s'est répandu dans la ville. C'est pour ça qu'il ne faut pas voyager maintenant en cette période.
11: Je réponds au nom d'Adidas Percy Cédric Djedidi au complexe scolaire Les Rochers, précisément en 5e année primaire. On se lave souvent les mains, c'est pour lutter contre la maladie à virus Ebola.
12: Quelles sont les stratégies adoptées pour s'épargner de cette maladie?
11: Les stratégies adoptées sont... se laver à chaque fois les mains et aussi porter le masque et se séparer des autres personnes par un mètre de distance et porter des gants.
12: Est-ce que ces mêmes mesures sont respectées chez vous à la maison?
11: Oui, ces mesures sont souvent respectées à la maison. Moi, je lui conseille de toujours se laver les mains parce que s'il ne se lave pas les mains, il pourra avoir l'Ebola puis... Il va aussi contaminer trop beaucoup de personnes.
13: Bonjour, je m'appelle Massika Mungasi Marie-Joséphine. Il faut chaque fois se laver les mains quand vous sortez aux toilettes. Donc, il faut chaque fois vous laver les mains avec les savons. Prenez l'eau propre, pas l'eau de la pluie. Il faut chaque fois éviter de boire l'eau de la pluie. Il faut aussi utiliser de la cendre pour rendre vos mains propres.
10: Bonjour RTVA, je réponds au nom de Kavira Fungla Rafaela, j'étudie au complexe scolaire Le Rocher, précisément en 5e année. Moi, comme conseil, je dis que l'Ebola n'est pas bon pour la santé parce que si tu as l'Ebola et tu as le mal de ventre, tu as envie de vomir, t'as. Et moi, comme conseil, je dis qu'il faut chaque fois se laver les mains avant de manger, avant de prendre le biscuit, parce que les gens pensent prendre le biscuit, prendre le bonbon, il ne faut pas se laver les mains. Il faut se laver les mains.
4: Bonjour, chers auditeurs, je réponds au nom de Kavo, Moustar et Augustine. Je te dis, moi, selon moi, il faut chaque fois porter les cache-nez pour éviter la poussière. Il faut chaque fois se protéger, se laver les mains après avoir mangé, éviter les microbes. Il faut chaque fois porter aussi les gants.
12: Tu reviens de l'école, tu es affamé, quelqu'un te donne le beignet, ça c'est lavé. Vas-tu refuser ou accepter ce beignet?
4: Je vais refuser parce qu'il peut avoir l'Ebola, puis il te donne ces beignets-là. Quand tu vas finir à les manger, tu vas avoir l'Ebola. Donc, je ne vais pas manger ces beignets-là parce qu'il est déjà contaminé.
12: Alors, ceux qui vendent la nourriture, le long de la route, tu as quel conseil?
4: J'ai un conseil à leur donner. Il faut chaque fois protéger leur nourriture, par exemple, les couvrir et chaque fois donner avec des gants. Comme quand vous mangez en groupe, vous mangez tous dans les mêmes bols. Et puis si vous mangez avec la personne qui a l'Ebola, vous aurez tous l'Ebola. Donc je conseille de ne pas chaque fois manger en groupe, il faut chaque fois manger sa propre nourriture.
7: Bonjour chers spectateurs, je réponds au nom de Kavira Kavliwa Marie-Thérèse. J'étudie au complexe scolaire Le Rocher, précisément à la 5e année primaire. En fait, aujourd'hui, le virus Ebola, pour les guérir, vous devrez d'abord vous protéger. Vous ne devrez pas s'allier tous les gens que vous trouvez. Donc, vous trouvez en route, vous s'alliez. Il ne faut pas s'allier, on ne s'allie pas avec la main, ce n'est pas obligatoire. Mais si vous voulez vous protéger, vous pouvez porter des gants. Alors, il ne faut pas chaque fois parler à côté des gens.
12: Des fois, un visiteur arrive chez vous, il a tendance à embrasser, à saluer tout le monde. Je ne sais pas si de quel visiteur vous arrivez.
7: Oui,
12: comment allez-vous vous comporter?
7: Oui, même les dimanches, il y avait des visiteurs chez nous. Les dimanches, il y avait des visiteurs. Ma mère ne les avait pas salués. Ils voulaient les saluer en leur embrassant. Mais ma mère avait refusé. Elle avait dit, ah, il y a le virus Ebola. D'abord, lavez-vous les mains. Et puis maintenant, on va se saluer. Alors, on peut vendre des frites ici à MGL. Des frites, on les vend. Alors, est-ce que vous savez qu'ils se sont lavés les mains avant de les préparer? C'est comme s'ils ont salué plus de... Ils ont salué plus de 100 personnes. Puis maintenant, après, ils partent préparer les pommes de terre sans les mêmes les laver. Et puis, ils les grillent sans laver leurs propres mains. Et là, ils vont se contaminer eux-mêmes et encore une fois. Parce que quand vous préparez, toi-même, tu dois goûter la nourriture et les autres aussi doivent goûter la nourriture. Alors, quand vous voulez empoisonner les autres, alors toi-même, tu t'empoisonnes aussi.
9: Bonjour RTVA, je réponds au nom de Mourembo Sivira Veronica. J'étudie au complexe scolaire Les Rochers. Et de mon avis, l'Ebola est un virus très mortel. Il faudrait se protéger. Par exemple, quand vous sortez de l'école, il faut se laver les mains et il faut se protéger avec des cache-nez et des gants.
4: Nous devons porter les cache-nez, nous devons aussi mettre les gants parfois. Il faut savoir laver les mains à chaque instant. Mais oui, il faut avoir des lavabos. Par exemple, ici à côté de chez nous, il y a les lavabos pour laver les mains quand tu achètes, par exemple, des fruits. Il faut, même si tu manges avec quoi, il faut toujours laver les mains. Par exemple, quand tu quittes à l'école, il faut toujours, même si tu n'as rien touché, il faut toujours laver les mains.
14: Merci tous les auditeurs de la RTVH d'avoir écouté notre chronique.
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7: Jambo.
8: Jitambulishe.
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